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3: Il est 5h, excellent réveil sur Évasion. Le grand réveil qui commence avec Émilie à mes côtés, ça va?
4: On est en pleine forme avec Neil.
3: Ed Sheeran, Martin Garrix en pleine forme également avec Whip It.
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0: Content de vous retrouver sur Évasion. On se réveille ensemble jusqu'à 9h30.
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3: Nous sommes le 9 septembre, c'est la Saint-Alain, Aline, Alan et surtout qui dit mercredi, c'est jour des enfants. Et ça tombe bien car le 9 septembre, c'est la journée internationale des oursons en peluche.
0: Et qui a eu cette idée?
3: C'est pas moi, comment ça?
0: C'est moi, je soupçonne fortement Émilie d'avoir eu cette idée.
3: Non.
0: Je te juge fort. Pour la suite, c'est l'anniversaire de Bilal Hassani, chanteur français, ça va faire plaisir à Émilie, connu pour sa participation à l'Eurovision 2019. Il a 27 ans aujourd'hui.

0: 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Parce qu'il faut savoir qu'Emily est une immense fan de l'Eurovision.
1: Ah ouais, voilà. Là vraiment.
0: C'est la seule en France.
1: Non, c'est pas vrai. Mais attendez-vous, mes prochains, à ce que j'en parle beaucoup. Ouais. On souhaite un joyeux anniversaire à Lou Denis et Lyon, connu notamment pour le rôle de Cédric dans la série télévisée Scène de ménage. Il a 47 ans.
0: C'était pas mal, Scène de ménage, en vrai.
1: Ouais, c'était, bah, ça existe encore. Hein.
0: Le 9 septembre 1890, naissait le colonel Sanders qui a transformé un café routier du Kentucky en modèle industriel du poulet frit pour donner Émilie le...
1: Bah, le fameux KFC.
0: Eh oui, et depuis sa tête, elle est toujours sur les restaurants. Hein.
1: Voilà, c'est ça, le petit logo, là, le petit grand-père, en fait. Moi, j'appelle le grand-père.
0: Le petit grand-père.
1: J'avoue, pardon. Allez, on passe
0: aux... Tu l'as pas respecté.
1: On passe aux anniversaires. Iliana, de mon Didier, pense à son frère Maxime. C'est l'anniversaire de mon grand frère Max. Merci de toujours être là pour moi.
0: Mais c'est l'anniversaire de mon Didier aussi.
1: Non, j'étais sûre.
0: Allez, restez avec nous sur Évasion. Les amis, on va faire le point sur la météo. On va expliquer le phénomène du cushioning. J'arrive pas à le dire.
1: Oula.
0: Cushioning, je sais pas. Voilà, mais en tout cas c'est un phénomène. Bref, et si vous voulez souhaiter un anniversaire, vous n'hésitez pas, evasionfm.com. Promis, j'essaye de pas me moquer de vous. On écoute Joe avec End of Beginning sur Evasion.

0: J'espère que vous allez bien, c'est Évasion, toujours plus de tubes à suivre, ce sera Ellie Goulding et un point sur la météo.
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2: Le temps devrait être plus agréable aujourd'hui, la matinée débutera sous un ciel parfois nuageux, mais les éclaircies feront progressivement leur retour au fil des heures. Comptez autour de 15 à 17 degrés ce matin, l'après-midi s'annonce plutôt agréable avec de belles périodes ensoleillées, les températures seront entre 22 et 24 degrés pour le reste de la journée.
0: Et la musique s'annonce aussi au beau fixe avec Ellie Goulding, avec Love Me Like You Do.
2: Love me like you do.
0: C'est sur Évasion.
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0: Vous êtes toujours sur Évasion. Et est-ce que vous savez ce que c'est que le... Attention, c'est dur à dire. Le cushioning.
1: Mais même en le traduisant, je sais pas ce que ça veut dire.
0: Bah, tu vas nous expliquer, Mini.
1: Ah non, mais parce que...
0: censé savoir, hein.
1: Mais parce que ça veut dire... Moi, ça me fait penser à coussin.
0: Oui, c'est ça, exactement.
1: Ok.
0: Ouais, c'est ça, bravo. Bravo, Mini.
1: Mais quel rapport, cushioning,
0: quel
1: c'est
0: rapport
1: quoi?
0: Bah, je t'ai fait une fiche, normalement.
1: Ah, tu m'as fait une fiche.
0: Bah, je t'ai fait une fiche où t'es censé l'expliquer, donc t'es censé faire semblant que tu sais.
1: Voilà. Ah, bah non, bah, comme ça, vous voyez, c'est le direct. Ouais. C'est le direct, pardon. Alors, cette pratique, elle consiste à garder des options amoureuses sous le coude et à entretenir une ambiguïté avec un tiers tout en restant en couple. Le passage à l'acte physique n'est pas obligatoire, mais la micro-infidélité est bien réelle. Alors, les thérapeutes expliquent ce réflexe par la peur panique du célibat et un besoin constant de flatter son ego.
0: Voilà, le but c'est d'assurer en fait un plan B quoi.
1: Bah oui, en fait c'est ça. Bah, c'est un peu horrible en fait finalement cette nouvelle tendance.
0: Bah oui, c'est marqué que c'est une tendance toxique. Tu sais pas lire en fait, Emily. C'est fou ça. Bah, c'est même pas faire semblant.
1: C'est pas vrai.
0: C'est un truc de fou. Écoute, je vais appeler McLesguy, son remplacement est annulé.
1: J'ai des problèmes de vue, excusez-moi.
0: Bah, McLesguy aussi, c'est pas une raison. Slimane pour la suite avec la première fois. Et tout de suite, on fait un petit point tiens, sur les sorties dans la région, sur Évasion.
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3: Les Olympiades de Cam se dérouleront dimanche à Méru. Une journée sportive et festive pour soutenir les enfants atteints de cancer. Rendez-vous à 10h au stade Maurice César, à l'initiative de l'association Le Combat de Cam, fondée à Méru par Cameron en 2023, alors âgé de 13 ans et lui-même gravement malade. Il est décédé un an plus tard. Ces Olympiades vous permettront, en sa mémoire, de participer à des courses solidaires, de relever des défis, de vous amuser et d'assister à un concert caritatif. L'entrée est libre, mais l'idée est aussi de collecter des fonds. Si vous aimez et pratiquez le VTT, ce rendez-vous est pour vous. Dimanche à Grandvilliers, la 22e Grandvilloise animera votre journée dès le matin avec trois parcours au choix, 20, 37 et 55 km. Il y en a pour tous les niveaux. Le port du casque est obligatoire. Et si vous préférez marcher, c'est aussi possible, soit 5, soit 12 km. L'inscription est de 6 € pour les VTT, 2 pour la rando. Vous pouvez le faire sur place. Un ravitaillement vous sera à disposition.
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0: On vous accompagne toute la matinée à suivre Maïly Cyrus sur Évasion.
1: Et on va vous offrir 300 euros cash, les amis. N'oubliez pas d'envoyer Eva par SMS suivi de vos coordonnées au 7 10 36, puisque je rappelle qu'à partir de 7h25, on jouera aux 10 secondes chrono. Et avant ça, c'est l'horoscope du jour. C'est qui le signe du jour d'ailleurs, Émilie ?
0: Les taureaux.
1: Ah, on écoute ça alors.
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1: L'horoscope avec les béliers pour commencer.
0: Vous allez faire de nouvelles rencontres totalement imprévues.
1: Les taureaux.
0: Vous menez à bien les projets les plus difficiles, bravo, vous êtes le signe du jour.
1: Les gémeaux.
0: Vous savez y faire pour obtenir ce que vous voulez.
1: Les cancers.
0: Vous imposez vos idées auprès de vos collègues.
1: Les lions.
0: Exprimez clairement vos émotions dans votre couple.
1: Les vierges.
0: Célibataire, vous avez envie de séduire sans vous engager.
1: Balance.
0: Vous mettez toutes les chances de votre côté pour réussir.
1: Scorpion.
0: Ralentissez le rythme dans votre travail.
1: Sagittaire.
0: Vous êtes le créatif, mettez ses compétences en place.
1: Capricorne.
0: Vous êtes prêt à entamer un changement de vie.
1: Verseau.
0: En couple, tout va bien, vous êtes sur la même longueur d'onde.
1: Et enfin les poissons.
0: Vous allez prendre des décisions importantes aujourd'hui.
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0: suivre sur Évasion Temper City avec un chiffre à vous donner tout de suite, entre 1 et 1,2 milliard d'euros.
1: Eh bien, figurez-vous que c'est le montant record des retombées économiques attendues pour le retour de Céline Dion en octobre à Paris. Chaque soir, plus de 30 000 spectateurs feront le déplacement, soit 480 000 personnes au total, c'est énorme. Les hôtels, les restaurants et les commerces attendent des visiteurs venus de France et de l'étranger qui vont aussi prolonger donc leur séjour. Un impact financier qui s'annonce historique.
0: Alors la question, Naël, c'est est-ce que tu vas y aller?
1: Arrêtez avec ça, c'est bon, j'ai pas eu de place.
0: C'est bon. Oh bon, c'est pas grave.
1: Si quelqu'un veut m'envoyer une place, d'ailleurs,
0: allez-y.
1: Je suis prêt à payer très cher. Voilà, je vais piocher dans le salaire des midis.
0: Non.
1: Temper City, c'est dur à dire. Sur Évasion avec Selfower, la météo et les infos de 6h à suivre.
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3: Il est 6h, vous êtes sur Évasion, excellent réveil, le grand réveil qui continue avec Teddy Swims, Mr. No Hit Roll, un petit point sur la météo et les infos dans la région.
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3: Les infos avec Benjamin Foucault.
4: Bonjour à toutes et tous. Deux hommes jugés pour avoir désossé une cinquantaine de véhicules dans l'Oise, en Seine-et-Marne et dans le Val-d'Oise. Le préjudice est estimé à plus de 360 000 euros. Une série de vols axés sur les Clio 5 et les Peugeot 208 entre février et juin dernier. Les deux jeunes hommes de 18 et 20 ans ont reconnu une quinzaine et une dizaine de vols. Ils connaîtront leur sort le 24 septembre. La France, avec 11 autres pays, souhaite sanctionner le commerce avec les colonies israéliennes dans les territoires palestiniens occupés. L'expansion systématique des colonies en Cisjordanie et la hausse considérable de la violence des colons représentent une menace directe et urgente pour la solution à deux États au conflit israélo-palestinien, ont alerté les différents dirigeants. Un homme condamné à 3 ans de prison ferme pour avoir été en contact avec des mineurs et leur avoir envoyé des messages explicites. L'habitant de Laigneville de 44 ans s'est fait repérer par une association et ses victimes ont entre 12 et 15 ans. Son casier comporte 7 mentions de nature sexuelle. Il a demandé lui-même un suivi médicamenteux pour se débarrasser de ses pulsions. Une centaine d'élus socialistes ont appelé à ouvrir la primaire PS Place Publique à Marine Tondelier, François Ruffin et Mathieu Pigasse. Les fractures sociales et démocratiques s'approfondissent, révèlent les élus dans leur lettre qui appelle la gauche à être unitaire pour 10 pour la prochaine présidentielle. La primaire de la gauche unitaire en vue de l'élection présidentielle aura lieu le 11 octobre. Et cet été, les Hauts-de-France ont enregistré un taux d'occupation moyen de 76% en juillet et août, tout hébergement confondu. C'est 5 points de plus qu'il y a 2 ans. Au premier semestre 2026, les nuitées étrangères dans les hôtels de la région ont progressé de 5% selon les dernières données de l'INSEE. La région est donc devenue un incontournable des vacances en France. Parmi les visiteurs français venus dans la région cet été, 62% étaient eux-mêmes originaires des Hauts-de-France. Et puis combien y a-t-il d'hôpitaux de proximité dans le département ? Ils assurent des soins de médecine courante et orientent quand c'est nécessaire les patients vers des structures spécialisées. 8 sur 10 appartiennent au secteur public et ils accueillent une patientèle généralement plus âgée que les autres hôpitaux. Et selon les derniers chiffres du ministère de la Santé, il y a dans l'Oise 3 hôpitaux de proximité, ce qui est dans la moyenne.
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5: C'est une journée qui démarre avec de belles éclaircies ce matin sur l'ensemble de la région, hormis près de Formerie avec 14 degrés et quelques averses. Sinon, des éclaircies un petit peu partout. Hein. 16 degrés à Compiègne, 16 degrés à Tiffy ou encore 15 près de Pont-le-Roi. Dans l'après-midi, le soleil sera encore plus présent. Les températures vont légèrement augmenter. Jusqu'à 20 degrés sont attendus à Beauvais. On attend 19 près de Méru, 20 degrés à Senlis et 21 à Neuchâtel. Belle journée à tous sur Évasion.
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5: Il est 6h03, on démarre la matinée ensemble sur Évasion. Vos anniversaires qui arrivent.
3: Avant ça, Teddy Swims, voici Mr. No Hit Roll.

0: Camille Cabello à l'instant sur Évasion avec un vin. Ça j'adore, ça me met de bonne humeur dès le matin, je vous le dis.
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3: Allez, on démarre la semaine ensemble, enfin la semaine, la journée plutôt.
0: Ouais, parce que bon, c'est mercredi, hein, Émilie.
3: Le milieu de la semaine, ouais. Nous sommes le 9, c'est la Saint-Alain, Aline, Alan. Et surtout, qui dit mercredi, dit jour des enfants. Mmh. Ça tombe bien car le 9 septembre, c'est la journée internationale des oursons en peluche.
0: Je le répète, arrêtez avec ces journées internationales qui n'ont aucun sens.
3: C'est dommage, j'ai pas ramené la mienne.
0: Bah oui, mais qui a décidé ça surtout?
3: Je sais pas, c'est pas moi, ne m'embrouille pas.
0: Je vais ramener celui de mon fils. Est-ce que vous aussi, vos enfants, ils veulent, tu sais, les oursons en peluche de 3 mètres là?
3: Oh, tu vois, qui prennent la poussière après.
0: Non, mais ils prennent la poussière et surtout, ils prennent la moitié de sa chambre. Il faut arrêter un moment. Oh. Bon, il est 6h10, c'est l'anniversaire de Bilal Hassani, chanteur français connu pour sa participation et ça va faire plaisir à Émilie à l'Eurovision 2019. Il a 27 ans. Il faut savoir que Émilie est la seule fan en France de l'Eurovision.
3: C'est pas vrai. Manifestez-vous que je sois pas toute seule.
0: Ouais, je suis toute seule, je te le dis. Désolée.
3: Allez, joyeux anniversaire à Lou Denis Lyon, connu notamment pour le rôle de Cédric dans la série télévisée Scène de ménage. Il a 47 ans ce matin.
0: Scène de ménage avec Gérard Hernandez, on s'en rappelle notamment. Gérard Hernandez, il faut le savoir, et tout le casting de Scène de ménage qui est en fait un immense gloubi-boulga de doubleurs français.
3: Oui, c'est vrai.
0: Voilà, c'est vrai. Ils ont tous fait du doublage et ils ont tous une grosse carrière dans le doublage. Joyeux anniversaire au colonel Sanders également. Il est né le 9 septembre 1890. Il a transformé un café routier du Kentucky en modèle industriel du poulet frit pour donner le KFC. Et depuis, sa tête est toujours sur les restaurants aujourd'hui. C'est fou ça.
3: Oui, on voit le logo partout, le petit grand-père, comme j'aime l'appeler. Luliana de Villeneuve-le-Roi nous a envoyé un petit message ce matin pour Liam. Joyeux anniversaire mon petit cœur. Mama t'aime de tout ton cœur. Bisous, bonbonne et loup.
0: Bombonello.
3: Bombonello. Je sais pas si je l'ai bien dit, Luliana.
0: Paris Latino. Si vous aussi vous souhaitez faire passer un petit message d'anniversaire, evasionfm.com, vous remplissez le formulaire, Émilie.
3: Exactement. L'actu en plus à suivre sur Évasion, on va parler des prénoms qui devraient dominer l'année 2027.
0: Oh, j'espère que ça va être bien. Naïka, One Track Mind sur Évasion.

0: C'était Naïka sur Évasion, il est 6h14. On fait un petit coucou à Capucine de Marolles-en-Hurepoix qui se réveille à l'instant avec nous.
1: Et si vous n'avez pas d'idée de prénom pour un enfant à naître en 2027, écoutez bien.
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0: Alors les prénoms les plus donnés apparemment c'est Émilie et Naël. Non c'est pas. C'est Louise et Gabriel qui sont toujours au sommet des prénoms tendance pour 2027.
1: Mais c'est dommage que ce soit pas Émilie et Naël.
0: Oui c'est vrai.
1: Nos mamans ont beaucoup de goût. L'officiel des prénoms a livré donc ses prévisions pour l'année à venir. Louise reste le prénom le plus attribué aux filles devant Jade et Ambre. Alors c'est vrai que des Jades jeunes, j'en vois en veux-tu en voilà.
0: Moi j'en avais beaucoup dans ma classe aussi.
1: Alors chez les garçons c'est Gabriel qui garde la première place suivi de Noah et de Léo.
0: Ok. Voilà. Alors les écrans bousculent directement le classement féminin. Alba atteint la 8e place portée par les demoiselles du téléphone si vous avez regardé la série. Et l'actrice Alba Flores dans La Casa des Papel. Esme popularisée par Peaky Blinders. Oh, t'avais regardé ou pas?
1: Non, mais
0: moi
1: c'est vrai
0: plus.
1: Que Esme par contre j'aime beaucoup comme prénom.
0: C'est très joli, voilà. C'est très doux je trouve. Bon, en tout cas Esme du coup 14e place avec déjà 6500 naissances enregistrées en France.
1: La surprise côté masculin vient de Charles en additionnant ses variantes Charlie et Charlie. Voilà, je le dis aussi
0: en anglais.
1: Le prénom se hisse à la 6e place nationale avec notamment un nouvel élan attribué au film La Bataille de Gaulle. Il talonne les prénoms courts installés au sommet comme Raphaël 4e, Louis 5e, Léon 6e et Jules 7e, peut-être à cause de Jules.
0: Oh.
1: Je ne sais pas.
0: Ouais, je sais pas. En tout cas, on est très pop culture en France. Hein,
1: ouais, c'est vrai qu'on adore ça.
0: En fonction des séries, en fonction des chansons, j'ai l'impression que c'est un petit peu pour ça que vos prénoms sont influencés. Allez, la suite sur Évasion. Shakira, je ne sais pas si ça va être un prénom qui sera
1: attendu. Je suis pas sûr, c'est pas une bonne idée.
0: Shakira qui arrive tout de suite sur Évasion.
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0: Vous êtes sur Évasion, on fait un coucou à Carla de Compiègne qui nous écoute actuellement avec Amel Ben qui va arriver, Ma philosophie et l'agenda des sorties, 6h27.
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2: Noyon célébrera ce week-end de sa libération. Deux jours de festivités pour commémorer ce moment phare de l'histoire de la ville. Cela se passera sur le campus Innovia à Janvry. Vous pourrez vous balader dans un camp militaire avec des expositions, des bâtiments de jeep, un stand de tir et même des ventes aux enchères de pièces désarmées. Sans oublier la cérémonie officielle dimanche matin à 10h au monument du Guidon. L'événement se déroulera samedi et dimanche, donc de 9h à 18h. L'entrée est gratuite. Cela va bouger ce week-end à Fournival dès samedi avec l'événement Fournival dans le rétro. C'est la 4e édition de ce rassemblement de voitures anciennes. Elles seront exposées mais paraderont également. Des animations sont prévues ainsi que des structures gonflables pour les enfants. Vous pourrez aussi vous ambiancer avec un concert hommage aux années 70. Les festivités débuteront à 14h. Et puis le lendemain, dimanche, place à la brocante, l'occasion de faire de belles trouvailles et des affaires. Cela se passera de 8h à 18h dans la grande rue.
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0: Il est 6h30 sur Évasion, à suivre Angèle et tout de suite un point sur l'actualité avec les infos et la météo.
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3: Bonjour à toutes et tous. Deux hommes jugés pour avoir désossé une cinquantaine de véhicules dans l'Oise, en Seine-et-Marne et dans le Val-d'Oise. Le préjudice est estimé à plus de 360 000 euros. Une série de vols axés sur les Clio 5 et les Peugeot 208 entre février et juin dernier. Les deux jeunes hommes de 18 et 20 ans ont reconnu une quinzaine et une dizaine de vols. Ils connaîtront leur sort le 24 septembre. La France, avec 11 autres pays, souhaite sanctionner le commerce avec les colonies israéliennes dans les territoires palestiniens occupés. L'expansion systématique des colonies en Cisjordanie et la hausse considérable de la violence des colons représentent une menace directe et urgente pour la solution à deux États au conflit israélo-palestinien, ont alerté les différents dirigeants. Un homme condamné à 3 ans de prison ferme pour avoir été en contact avec des mineurs et leur avoir envoyé des messages explicites. L'habitant de Laigneville de 44 ans s'est fait repérer par une association et ses victimes ont entre 12 et 15 ans. Son casier comporte 7 mentions de nature sexuelle. Il a demandé lui-même un suivi médicamenteux pour se débarrasser de ses pulsions. Une centaine d'élus socialistes ont appelé à ouvrir la primaire PS Place Publique à Marine Tondelier, François Ruffin et Mathieu Pigas. Les fractures sociales et démocratiques s'approfondissent, révèlent les élus dans leur lettre qui appelle la gauche à être unitaire pour 10 pour la prochaine présidentielle. La primaire de la gauche unitaire en vue de l'élection présidentielle aura lieu le 11 octobre. Et cet été, les Hauts-de-France ont enregistré un taux d'occupation moyen de 76% en juillet et août, tout hébergement confondu. C'est 5 points de plus qu'il y a 2 ans. Au premier semestre 2026, les nuitées étrangères dans les hôtels de la région ont progressé de 5% selon les dernières données de l'INSEE. La région est donc devenue un incontournable des vacances en France. Parmi les visiteurs français venus dans la région cet été, 62% étaient eux-mêmes originaires des Hauts-de-France. Et puis combien y a-t-il d'hôpitaux de proximité dans le département ? Ils assurent des soins de médecine courante et orientent quand c'est nécessaire les patients vers des structures spécialisées. 8 sur 10 appartiennent au secteur public et ils accueillent une patientèle générale.

0: On attend 19 près de Méru, 20 degrés à Senlis et 21 à Neuchâtel. Belle journée à tous sur Évasion.
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3: 6h33 sur Évasion. Dans quelques instants, je vais vous apprendre une info qui va vous couper l'appétit et on parlera de l'horoscope.
0: Bon, heureusement, Angèle arrive tout de suite avec What You Want.

0: l'écoute d'Évasion avec Maroon 5. Bruno Mars à suivre sur Évasion, il est 6h40.
1: On fait un petit coucou à tous ceux qui nous écoutent et qui nous écrivent sur le WhatsApp. Continuez, hein, 07 68 60 50 17. Avant de vous raconter quelque chose qui va peut-être vous couper l'appétit ce matin, voici l'horoscope du jour.
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1: L'horoscope avec les béliers pour commencer.
0: Vous allez faire de nouvelles rencontres totalement imprévues.
1: Les taureaux.
0: Vous menez à bien les projets les plus difficiles, bravo, vous êtes le signe du jour.
1: Les gémeaux.
0: Vous savez y faire pour obtenir ce que vous voulez.
1: Les cancers.
0: Vous imposez vos idées auprès de vos collègues.
1: Les lions.
0: Exprimez clairement vos émotions dans votre couple.
1: Les vierges.
0: Célibataire, vous avez envie de séduire sans vous engager.
1: Balance.
0: Vous mettez toutes les chances de votre côté pour réussir.
1: Scorpion.
0: Ralentissez le rythme dans votre travail.
1: Sagittaire.
0: Vous êtes le créatif, mettez ses compétences en place.
1: Capricorne.
0: Vous êtes prêt à entamer un changement de vie.
1: Verseau.
0: En couple, tout va bien, vous êtes sur la même longueur d'onde.
1: Et enfin les poissons.
0: Vous allez prendre des décisions importantes aujourd'hui.
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0: c'était Bruno Mars sur Évasion. 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
1: Alors il y a quelqu'un qui nous a demandé pourquoi Eva. Bah pour Évasion, hein, c'est pas pour le prénom.
0: Non mais vraiment. Je n'ai pas d'évasion.
1: Alors je viens d'apprendre un truc qui va vous couper l'appétit.
0: Super.
1: Ce matin. Apparemment, on consomme 750 grammes d'insectes par an sans même le savoir. Voilà.
0: La en fait, nuit ou...
1: Mais non, pas que la nuit. En fait, ils sont omniprésents et minuscules. Et du coup, ils se retrouvent facilement dans nos aliments. Voilà, peut-être qu'il y a un petit verre dans votre croissance.
0: Arrête,
1: ou dans votre café, je ne sais pas.
0: Ça me dégoûte.
1: Allez, Tame Impala à suivre. Et tiens, on va faire un petit tour des offres d'emploi dans la région sur Évasion. Il est 6h44.
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0: À Caufry, une entreprise recherche un conducteur livreur ou une conductrice. Vous livrerez sur le secteur de Méru, Trichâteau ou encore sur celui de Senlis avec un véhicule Master Renault. Votre tournée se déroule du mardi au samedi. Si jamais vous êtes intéressé, il s'agit d'un CDI. Le permis B est obligatoire. Vous pouvez téléphoner au 03 44 25 15 48. Un magasin situé à Compiègne recherche un vendeur ou une vendeuse en lingerie. Vos missions seront accueillir et conseiller la clientèle, contribuer à la mise en valeur des produits, à la bonne tenue de la boutique et vous participerez également aux différentes tâches liées à la gestion du quotidien. Si jamais vous êtes intéressé par cette offre d'emploi, vous pouvez dès à présent téléphoner au numéro suivant, le 03 44 86 61 53.
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0: C'était Tame Impala sur Évasion, il est 6h56.
1: Et les amis, ce sera le retour à 7h25 du 10 secondes chrono important. 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
1: 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Voici Laurine tout de suite avec Is It Love sur Évasion.

0: Il est 6h59 sur Évasion. Jérémy Frérot à suivre. Et tout de suite, les infos et la météo.
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7: Il est 7h, le grand réveil Évasion qui se poursuit avec Jérémy Frérot et avec Émilie aussi. Hein.
0: Exactement, je suis toujours là, on a les infos et la météo qui arrive tout de suite.
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8: Bonjour à toutes et tous. Deux hommes jugés pour avoir désossé une cinquantaine de véhicules dans l'Oise, en Seine-et-Marne et dans le Val-d'Oise. Le préjudice est estimé à plus de 360 000 euros. Une série de vols axés sur les Clio 5 et les Peugeot 208 entre février et juin dernier. Les deux jeunes hommes de 18 et 20 ans ont reconnu une quinzaine et une dizaine de vols. Ils connaîtront leur sort le 24 septembre. La France, avec 11 autres pays, souhaite sanctionner le commerce avec les colonies israéliennes dans les territoires palestiniens occupés. L'expansion systématique des colonies en Cisjordanie et la hausse considérable de la violence des colons représentent une menace directe et urgente pour la solution à deux États au conflit israélo-palestinien, ont alerté les différents dirigeants. Un homme condamné à 3 ans de prison ferme pour avoir été en contact avec des mineurs et leur avoir envoyé des messages explicites. L'habitant de Laigneville de 44 ans s'est fait repérer par une association et ses victimes ont entre 12 et 15 ans. Son casier comporte 7 mentions de nature sexuelle. Il a demandé lui-même un suivi médicamenteux pour se débarrasser de ses pulsions. Une centaine d'élus socialistes ont appelé à ouvrir la primaire PS Place Publique à Marine Tondelier, François Ruffin et Mathieu Pigasse. Les fractures sociales et démocratiques s'approfondissent, révèlent les élus dans leur lettre qui appelle la gauche à être unitaire pour 10 pour la prochaine présidentielle. La primaire de la gauche unitaire en vue de l'élection présidentielle aura lieu le 11 octobre. Et cet été, les Hauts-de-France ont enregistré un taux d'occupation moyen de 76% en juillet et août, tout hébergement confondu. C'est 5 points de plus qu'il y a 2 ans. Au premier semestre 2026, les nuitées étrangères dans les hôtels de la région ont progressé de 5% selon les dernières données de l'INSEE. La région est donc devenue un incontournable des vacances en France. Parmi les visiteurs français venus dans la région cet été, 62% étaient eux-mêmes originaires des Hauts-de-France. Et puis combien y a-t-il d'hôpitaux de proximité dans le département ? Ils assurent des soins de médecine courante et orientent quand c'est nécessaire les patients vers des structures spécialisées. 8 sur 10 appartiennent au secteur public et ils accueillent une patientèle généralement plus âgée que les autres hôpitaux. Et selon les derniers chiffres du ministère de la Santé, il y a dans l'Oise 3 hôpitaux de proximité, ce qui est dans la moyenne.
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0: C'est une journée qui démarre avec de belles éclaircies ce matin sur l'ensemble de la région, hormis près de Formerie avec 14 degrés et quelques averses. Sinon, des éclaircies un petit peu partout. Hein. 16 degrés à Compiègne, 16 degrés à Tichy ou encore 15 près de Pont-le-Roi. Dans l'après-midi, le soleil sera encore plus présent. Les températures vont légèrement augmenter. Jusqu'à 20 degrés sont attendus à Beauvais. On attend 19 près de Méru, 20 degrés à Senlis et 21 à Neuchâtel. Belle journée à tous sur Évasion.
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0: Il est 7h03 et on se réveille ensemble sur Évasion avec vos messages d'anniversaire qui arrivent.
7: La suite, Jérémy Frérot avec Frérot tout de suite. Bon réveil à tous.
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0: Bienvenue sur Évasion, toujours plus de tubes pour vous accompagner. Il y aura Corneille et Vita, j'adore Corneille. Voilà.
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0: J'arrivais pas à envoyer le générique là.
3: Bah ouais, sympa pour Vita qui a d'un côté aussi son petit coucou.
0: J'aime beaucoup Vita aussi.
3: Bah oui.
0: Vita qui vient de Mulhouse, je savais pas.
3: Ah bah tout le monde vient de Mulhouse avec toi.
0: Ouais, apparemment. Ouais, parce qu'on a appris que les Tribal Kings aussi venaient de Mulhouse, mais ça, on s'en fout.
3: Ça c'était hors antenne. Allez, nous sommes le 9 septembre, on démarre la matinée ensemble. C'est la Saint-Alain, Aline, Alan, et puis surtout, qui dit mercredi, dit jour des enfants. Ça tombe super bien car le 9 septembre, c'est la journée internationale des oursons en peluche.
0: Et côté anniversaire, c'est celui de Bilal Hassani. Ça va faire plaisir à Émilie, puisque Émilie est la seule fan en France de l'Eurovision. Et il est connu pour sa participation à l'Eurovision 2019. Il a 27 ans, il est jeune encore.
3: D'être un petit peu plus haut quand même avec cette musique.
0: Il a fini combien ?
3: On a fini 16e.
0: 16e ?
3: Ouais.
0: Oh, c'est pas ouf. Ouais.
3: Allez, on enchaîne, c'est pas grave. On souhaite un très joyeux anniversaire à Lou Denis Elion, connu notamment pour le rôle de Cédric dans la série télévisée Scène de ménage. Il a 47 ans ce matin.
0: Qui a révélé aussi la sœur d'Alexandra Lamy, Audrey Lamy. Hein,
3: exactement.
0: Qui était en couple d'ailleurs avec lui dans la série, je parle
3: de
0: lui, bien sûr. Le 9 septembre 1890, naissait le colonel Sanders. C'est celui qui a transformé un café routier du Kentucky en modèle industriel du poulet frit pour donner le...
3: KFC, le fameux.
0: Oui, et depuis sa tête, il est toujours sur les restaurants d'ailleurs.
3: Attends, il est super vieux en vrai, 1890.
0: Ouais, bah oui, il est décédé à 90 ans. Voilà. Non, c'est vrai.
3: Ah, ok. Ce n'est pas marrant alors. Allez, on a un petit message. Iliana de Villeneuve-le-Roi nous a envoyé un message justement ce matin pour Liam. Joyeux anniversaire, mon petit cœur. Maman t'aime de tout son cœur. Bisous. Bombonello. Attends, j'ai du mal avec le surnom, j'avoue.
0: Je crois que c'est
3: Bombonello. Mais pourquoi il y a un U à la fin?
0: Pense à Paris Latino.
3: Ouais, ça me fait penser à ça.
0: Bandalera. Bandalera.
3: Oh, je pense que
0: bon,
3: c'est ça.
0: Si vous souhaitez faire passer un petit message de surprise d'anniversaire, promis, on se moquera pas de vous. Vous allez sur le formulaire qu'il y a sur evasionfm.com et vous remplissez tout ça.
3: Exactement, l'actu en plus à suivre sur Évasion. On va revenir sur la canicule qui devrait impacter nos frites.
0: Ce sera juste après Corneille et Vita avec Ensemble, 7h09.

0: C'était Corneille Vita sur Évasion, il est 7h11.
1: Et on parle de la canicule ce matin qui devrait, attention, tenez-vous bien, là faut vraiment s'accrocher, raccourcir la taille de nos frites.
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0: En vrai, pour l'instant, nous, ça va, la canicule, elle est un petit peu loin quand même.
1: Oui, non, mais c'est les effets à long terme.
0: Les effets à long terme. Alors, en Belgique, premier pays exportateur mondial de frites surgelées, la sécheresse et les fortes chaleurs ont stoppé la croissance normale des pommes de terre.
1: En fait, dans les champs, les tubercules n'ont pas atteint leur calibre naturel, en particulier la célèbre variété Binch, comme on dit, la pomme de la terre. Ouais. Ça, c'est ce qu'ils disent dans les souches. Les agriculteurs récoltent des formats comparables à de simples balles de ping-pong, donc bien loin des diamètres qui sont demandés pour tailler de belles longueurs.
0: Alors, du coup, le résultat, c'est que cet automne, quand vous allez manger des frites au restaurant, il se peut qu'elles soient seulement à 3 à 4 cm.
1: Et en plus de ce format réduit, la baisse générale des volumes récoltés risque aussi de faire grimper l'addition pour les clients à l'approche de l'hiver. Voilà, ben Émilie qui adore l'hiver va peut-être changer d'avis.
0: Bah oui, petite frite et note très salée apparemment.
1: Excellent, très bonne
0: note. Allez, à suivre sur Évasion, on a Ed Sheeran qui arrive et je vous rappelle surtout que vous pouvez jouer avec nous au 10 secondes chrono. On va s'amuser ensemble. Vous remplissez le petit formulaire sur evasionfm.com.
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0: 7h25, évasion, toujours plus de tubes avec Paul Kless après avoir joué aux 10 secondes chrono.
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0: Je sais pas ce que j'ai fait là, je sais pas pourquoi. Voilà, là j'ai lancé Soyez Mente alors que c'est pas le bon.
3: Non, c'est pas le moment.
0: Donc, le 10 secondes chrono sur Évasion avec Émilie, 300 euros cash à gagner. Hein.
3: Oui, alors je ne suis pas toute seule puisqu'on a un auditeur qui nous rejoint ce matin qui s'appelle Samuel et qui vient de Damary-les-Lys. Bonjour Samuel.
0: Ça va Samuel?
4: Bonjour Émilie. Bah ça va, ouais. Bonjour Émilie, bonjour Naël.
0: Ça fait plaisir de t'avoir en ligne Samuel, tu fais quoi dans la vie?
4: Bah, je suis prof de français.
0: Prof de français, il y en a beaucoup qui en ont besoin.
4: On Essonne sur l'INAS.
0: C'est vrai, il y en a beaucoup qui en ont besoin, ça. Je regardais un replay des Marseillais la dernière fois, c'est terrible.
3: Oh,
0: je plaisante, bien sûr. Bon, Samuel, on va jouer ensemble avec un petit blind test, Émilie.
3: Oui, super simple. On cherche une émission qui passe encore en ce moment à la télé sur M6. Gros indice.
0: Attention, je te fais écouter l'extrait et quand on dit top chrono, tu peux commencer à répondre. C'est bon pour toi?
4: Allez, c'est parti.
0: Attention. Attention, top chrono Samuel.
4: Ah, je crois que je l'ai. C'est un peu sur un plateau, je veux dire scène de ménage.
3: Oui,
0: scène de ménage,
3: bravo,
0: c'est une bonne réponse.
3: Samuel.
4: Ouais.
3: Samuel, trop content.
0: C'est bon Samuel, t'es sélectionné pour le tirage au sort de vendredi. Si on t'appelle vendredi 8h25, faut bien décrocher hein, puisque c'est 300 euros cash qui vont peut-être tomber pour toi. On t'embrasse.
4: Je serai là au taquet.
0: Allez, merci, bouge beaucoup. Pas, on te reprend antenne Samuel, merci beaucoup. Paul Kless tout de suite, vous l'avez entendu le début tout à l'heure, Suave Mente sur Évasion.
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0: C'était Paul Clay sur Évasion, il est 7h30.
1: Avec dans quelques instants Miles Smith qui arrive, ce sera Drive Safe. Soyez prudents d'ailleurs si vous êtes sur la route ce matin. Voici la météo et les infos avec la rédaction.
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1: Les infos avec Benjamin Foucault.
3: Bonjour à toutes et tous. Deux hommes jugés pour avoir désossé une cinquantaine de véhicules dans l'Oise, en Seine-et-Marne et dans le Val-d'Oise. Le préjudice est estimé à plus de 360 000 euros. Une série de vols axés sur les Clio 5 et les Peugeot 208 entre février et juin dernier. Les deux jeunes hommes de 18 et 20 ans ont reconnu une quinzaine et une dizaine de vols. Ils connaîtront leur sort le 24 septembre. La France, avec 11 autres pays, souhaite sanctionner le commerce avec les colonies israéliennes dans les territoires palestiniens occupés. L'expansion systématique des colonies en Cisjordanie et la hausse considérable de la violence des colons représentent une menace directe et urgente pour la solution à deux États au conflit israélo-palestinien, ont alerté les différents dirigeants. Un homme condamné à 3 ans de prison ferme pour avoir été en contact avec des mineurs et leur avoir envoyé des messages explicites. L'habitant de Laigneville de 44 ans s'est fait repérer par une association et ses victimes ont entre 12 et 15 ans. Son casier comporte 7 mentions de nature sexuelle. Il a demandé lui-même un suivi médicamenteux pour se débarrasser de ses pulsions. Une centaine d'élus socialistes ont appelé à ouvrir la primaire PS place publique à Marine Tondelier, François Ruffin et Mathieu Pigas. Les fractures sociales et démocratiques s'approfondissent, révèlent les élus dans leur lettre qui appelle la gauche à être unitaire pour 10 pour la prochaine présidentielle. La primaire de la gauche unitaire en vue de l'élection présidentielle aura lieu le 11 octobre. Et cet été, les Hauts-de-France ont enregistré un taux d'occupation moyen de 76% en juillet et août, tout hébergement confondu. C'est 5 points de plus qu'il y a 2 ans. Au premier semestre 2026, les nuitées étrangères dans les hôtels de la région ont progressé de 5% selon les dernières données de l'INSEE. La région est donc devenue un incontournable des vacances en France. Parmi les visiteurs français venus dans la région cet été, 62% étaient eux-mêmes originaires des Hauts-de-France. Et puis combien y a-t-il d'hôpitaux de proximité dans le département ? Ils assurent des soins de médecine courante et orientent quand c'est nécessaire les patients vers des structures spécialisées. 8 sur 10 appartiennent au secteur public et ils accueillent une patientèle généralement plus âgée que les autres hôpitaux. Selon les derniers chiffres du ministère de la Santé, il y a dans l'Oise 3 hôpitaux de proximité, ce qui est dans la moyenne.
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0: C'est une journée qui démarre avec de belles éclaircies ce matin sur l'ensemble de la région, hormis près de Formerie avec 14 degrés et quelques averses. Sinon, des éclaircies un petit peu partout. Hein. 16 degrés à Compiègne, 16 degrés à Tiffy ou encore 15 près de Pont-le-Roi. Dans l'après-midi, le soleil sera encore plus présent. Les températures vont légèrement augmenter. Jusqu'à 20 degrés sont attendus à Beauvais. On attend 19 près de Méru, 20 degrés à Senlis et 21 à Neuchâtel. Belle journée à tous sur Évasion.
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0: Jerry Halliwell à l'instant sur Évasion, toujours plus de tubes à 7h40. On salue Ingrid de Vernouillet qui nous écrit sur le WhatsApp d'Évasion, la suite du son avec Damiano David.
1: Et tout de suite un point sur l'horoscope. Les taureaux, vous êtes le signe du jour.
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0: L'horoscope avec les béliers pour commencer.
1: Vous allez faire de nouvelles rencontres totalement imprévues.
0: Les taureaux.
1: Vous menez à bien les projets les plus difficiles, bravo, vous êtes le signe du jour.
0: Les gémeaux.
1: Vous savez y faire pour obtenir ce que vous voulez.
0: Les cancers.
1: Vous imposez vos idées auprès de vos collègues.
0: Les lions.
1: Exprimez clairement vos émotions dans votre couple.
0: Les vierges.
1: Célibataire, vous avez envie de séduire sans vous engager.
0: Balance.
1: Vous mettez toutes les chances de votre côté pour réussir.
0: Scorpion.
1: Ralentissez le rythme dans votre travail.
0: Sagittaire.
1: Vous êtes le créatif, mettez ses compétences en place.
0: Capricorne.
1: Vous êtes prêt à entamer un changement de vie.
0: Verseau.
1: En couple, tout va bien, vous êtes sur la même longueur d'onde.
0: Et enfin les poissons.
1: Vous allez prendre des décisions importantes aujourd'hui.
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0: 7h44 sur Évasion, c'était Damiano David.
1: Et à cette heure-ci, les amis, je voulais qu'on revienne sur un truc.
0: Quoi?
1: Il y a quelques jours, on a parlé des résolutions de septembre. Parce qu'on prend souvent des résolutions à la rentrée.
0: Je te vois venir.
1: Et oui, mais Émilie veut toujours pas nous dire quelles sont ses résolutions de septembre. En mode, c'est personnel.
0: Mais parce que c'est secret. C'est comme quand vous faites un souhait pour l'anniversaire et que vous soufflez sur des bougies. Vous dites pas le souhait, on a envie que ça se réalise.
1: Vous allez apprendre à connaître Émilie ce matin, je vous le dis.
0: Non.
1: C'est la femme la plus secrète que je n'ai jamais vue de ma vie.
0: Oui, bah soyez discret, comme ça personne vous embête.
1: C'est-à-dire que si vous faites un date un jour avec Émilie, ça va être terrible. Ça va être
0: Salut,
1: comment tu t'appelles? C'est secret, je peux pas en parler. Et tu fais quoi dans la vie? Ça te regarde pas.
0: J'ai le métier le plus public au monde, en fait. Hein, mais bon.
1: Oui, bon, ça, pour ceux qui font quoi dans la vie, en effet, ça va être un petit peu compliqué de le cacher. Émilie, mais c'est vrai que tu es vachement secrète. Hein.
0: Je suis très secrète, contrairement à Naël, qui est beaucoup plus extraverti et beaucoup moins secrète.
1: Fun fact, je sais pas si ça vous arrive, ça. Normalement, on est en relation depuis, 6, 7 mois, 8 mois. Ça commence à devenir sérieux. On présente son compagnon aux parents.
0: Et alors?
1: Ça fait combien d'années?
0: Ça fait 5 ans.
1: 5 ans et ta mère l'a jamais vue?
0: Bah non, mais parce que c'est mon secret à moi, il n'y a pas besoin.
1: Ah, le gars aussi est secret.
0: Ouais, tout le monde est secret.
1: Non, mais toi, je dis, fais Secret Story, c'est bon.
0: Ouais,
1: tu vas comme ça, c'est bon. 7h45, vous êtes sur Évasion. Merci de nous avoir choisi à suivre Alex Warren avec Fever Dream.
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0: Jason Derulo à suivre sur Évasion avec Love Not War. Il est 7h57.
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0: Jason Derulo, Love Not War. Bon courage si vous êtes en route pour le travail, 7h57.

0: toujours plus de tubes sur Évasion avec Love Not War. Il est 7h59, les infos arrivent.
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7: On se réveille en musique et de bonne humeur sur Évasion avec Teddy Swims.
8: La suite également, c'est la météo et les infos avec la rédaction, peut-être devant le petit-déj ou en route pour le boulot, bon courage.
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7: Avec Benjamin Foucault. Bonjour Benjamin.
9: Bonjour à toutes et tous. Un jeune en situation de handicap, à nouveau victime de menaces et d'extorsions. En 2022 déjà, ce jeune de 14 ans au moment des faits avait été tabassé par deux adolescents. Et cette fois-ci, deux hommes de 21 et 24 ans ont été jugés pour lui avoir extorqué plus de 1500 euros. Et selon une expertise psychologique, la victime est influençable et souffre de stress post-traumatique. Le délibéré sera rendu fin septembre. Dévoilés hier, les résultats des élèves français au classement PISA 2026 sont les plus bas jamais enregistrés depuis la création de ce test en 2000. Par rapport à 2022, les scores ont chuté de 16 points en mathématiques, 18 points en compréhension de l'écrit et 4 points en sciences. La France reste dans la moyenne des pays de l'OCDE, mais la tendance inquiète. Le ministre de l'Éducation nationale, Édouard Geffray, parle d'une alerte collective et annonce des mesures dès la Toussaint. Deux jeunes hommes originaires de Sarcelles étaient jugés ce lundi devant le tribunal de Meaux pour une série de vols de pièces détachées automobiles. Âgés de 18 et 20 ans, ils sont soupçonnés avec des complices d'avoir dépouillé 57 véhicules entre février et juin 2026 dans une trentaine de communes d'Île-de-France et de l'Oise. Le préjudice est estimé à plus de 360 000 euros. Le jugement doit être rendu ce 24 septembre. Un homme condamné à 3 ans de prison ferme pour avoir été en contact avec des mineurs et leur avoir envoyé des messages explicites. L'habitant de Laigneville de 44 ans s'est fait repérer par une association. Ses victimes ont entre 12 et 15 ans. Son casier comporte 7 mentions de nature sexuelle. Il a demandé lui-même un suivi médicamenteux pour se débarrasser de ses pulsions. La région voudrait-elle stopper la progression de l'éolien? Le comité régional de l'énergie pourrait proposer de maintenir en 2035 la puissance de l'éolien terrestre au niveau de fin 2025. Une décision qui reviendrait à geler le développement des nouveaux parcs. Cette orientation doit être discutée dans le cadre de la future programmation pluriannuelle de l'énergie. Le secteur des énergies renouvelables dénonce déjà un possible moratoire éolien, estimant que cet objectif va à l'encontre de la stratégie nationale. Et puis du football, Lille s'est incliné 3 buts à 2 face au Bestis Séville hier soir à l'occasion de la première journée de Ligue des Champions. Les nordistes avaient pourtant bien maîtrisé la première période avant de passer complètement à côté du début de seconde mi-temps. Très bonne journée à l'écoute d'Évasion.
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7: C'est une journée qui démarre avec de belles éclaircies ce matin sur l'ensemble de la région, hormis près de Formerie avec 14 degrés et quelques averses. Sinon, des éclaircies un petit peu partout. Hein. 16 degrés à Compiègne, 16 degrés à Tichy ou encore 15 près de Pont-le-Roi. Dans l'après-midi, le soleil sera encore plus présent. Les températures vont légèrement augmenter. Jusqu'à 20 degrés sont attendus à Beauvais. On attend 19 près de Méru, 20 degrés à Senlis et 21 à Neuchâtel. Belle journée à tous sur Évasion.
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8: 8h03, comment ça va ce matin sur Évasion? La suite, c'est les anniversaires qui arrivent, ce sera l'éphéméride.
7: Et vous nous en envoyez plusieurs, hein, évasionfm.com si jamais vous en avez d'autres. Ce qu'on va écouter tout de suite, c'est Teddy Swims avec Mr. Know It All.
8: Bon réveil sur Évasion.

0: On se réveille ensemble dans le Grand Réveil Évasion jusqu'à 9h30, il est 8h07.
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3: Nous sommes le 9 septembre, c'est la Saint-Alain, Aline, Alan, et surtout qui dit mercredi, dit jour des enfants, et ça tombe à pic, puisque le 9 septembre, c'est la journée internationale des oursons en peluche.
0: J'adore ces journées mondiales, vraiment, tu te demandes d'où c'est venu et qui a décrété ça. Voilà. Si quelqu'un a une explication, donnez-la nous sur le WhatsApp d'Évasion, d'ailleurs 07 68 60 50 17. Côté anniversaire, c'est celui de Bilal Hassani, chanteur français connu pour sa participation à l'Eurovision 2019. Il a 27 ans aujourd'hui. Avec Émilie d'ailleurs, qui est la seule fan en France de l'Eurovision.
3: C'est pas vrai, nous sommes beaucoup, on est cachés, voilà, un petit peu partout en France.
0: Nous sommes déjà 11, rejoins-nous.
3: Écoute, c'est une petite communauté. Allez, joyeux anniversaire à Lou Denis Lyon, connu notamment pour le rôle de Cédric dans la série télévisée Scène de ménage. Il a 47 ans ce matin.
0: Et on a joué avec le générique de Scène de ménage tout à l'heure.
3: Oui.
0: On vous l'a fait deviner, bien sûr. Il est culte maintenant, on peut le dire.
3: Tout le monde le connaît.
0: Le 9 septembre 1890, c'était il y a longtemps, naissait le colonel Sanders, qui a transformé un café routier du Kentucky, je le dis bien j'espère, en modèle industriel du poulet frit pour donner le KFC, et depuis sa tête est toujours sur les restaurants, c'est fou ça.
3: Mais oui, il me fait vraiment penser à un petit grand-père stylé, mais un petit grand-père quand même. On a aussi reçu un message de Chantal de Saint-Try pour Ludo ce matin. Mon mari Ludovic fête ses 45 ans, joyeux anniversaire.
0: Eh ben joyeux anniversaire mon Ludo, merci en tout cas d'être avec nous sur Évasion.
3: La carmesse.
0: Le mec il prend des familiarités, tu sais, il est là, ça va mon Ludo. J'espère que ça va ce matin. Vous êtes sur Évasion, Taylor Swift tout de suite, on écoute ensemble Hope Light et on lancera le chiffre du jour, tiens d'ici quelques instants, ne bougez pas.

0: C'était Taylor Swift sur Évasion, il est 8h12. On fait un petit coucou à Maëva de Riz Orangis qui nous écoute pendant sa pause.
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3: Et ma chère Maëva et vous tous qui nous écoutez ce matin, direction la page Facebook d'Évasion pour tenter de deviner notre nouveau chiffre du jour, Emily.
0: Il est marrant en plus, hein. 65% des enfants détestent ça, contrairement aux adultes.
3: Mais sérieux, t'as l'air de mourir derrière là.
0: Non, c'est
3: marrant.
0: C'est pas si drôle, mais en tout cas, ça apporte à... Bon, on a envie de creuser, quoi.
3: Ouais, c'est vrai. Il y a des gens, quand tu leur racontes un truc marrant, ils font « Ouais, c'est marrant ».
0: Oh, et après ils rigolent pas, c'est vrai.
3: Donc 65% des enfants détestent ça contrairement aux adultes. Oui. D'après vous, de quoi s'agit-il? Petit indice, on peut le faire à l'école.
0: Voilà.
3: Ouais, c'est pas
0: vrai. Les adultes ne peuvent plus le faire. Voilà.
3: Oui, ouais, vous pouvez jouer aux 10 secondes chrono surtout.
0: Oui, alors ça c'est super cool. 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
3: Temper City pour la suite avec Self Aware sur Évasion 8h14.
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0: Évasion, toujours plus de tubes avec Angèle Démon qui arrive. Et avant ça, on joue aux 10 secondes chrono.
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3: Et ce matin, on accueille Valérie de Fresnes-sur-Escaut. Bonjour Valérie.
0: Bonjour.
4: Bonjour.
0: Ça va, bien réveillée Valérie?
4: Oui, très bien.
0: Tu fais quoi? T'es en route pour le boulot?
4: Ouais.
0: Super.
4: J'y vais aller, là.
0: Ah, super. Tu fais quoi dans la vie?
4: Je suis TDH.
0: TDH, c'est-à-dire?
4: Oui, c'est technicienne des infections hygiéniques.
0: D'accord, ah oui, okay. Ah, ouais. c'est précis. Moi, j'ai cru qu'elle m'avait dit TDH.
3: Oui, moi aussi, j'ai cru que tu parlais de ça, j'allais dire waouh.
0: Écoute, Valérie, on va essayer de mettre un petit coup de 300 euros dans ton salaire mensuel avec le 10 secondes chrono, j'allais dire le 300 secondes chrono, ça ferait un petit peu long.
3: Ça
0: ferait toute l'émission. Avec le 10 secondes chrono, on tente de te sélectionner pour le tirage au sort de vendredi où je rappelle, l'un ou l'une d'entre vous à 8h25 repartira avec les 300 euros cash. On joue à quoi, Émilie ?
3: On va faire un 5 à la suite ce matin. Valérie, donc on te donne un sujet, tu dois donner 5 propositions, tu me dis quand t'es prête.
4: C'est parti.
3: Ok, alors il va falloir que tu trouves 5 objets ou équipements que l'on trouve dans le coffre d'une voiture. C'est parti.
0: Chrono.
4: Alors, un triangle, une roue de secours,
0: oui.
4: Un gilet jaune,
0: oui.
4: Un cric,
3: oui. Plus qu'un.
4: Et puis, je sais pas, un manteau.
3: Allez,
0: un manteau? On le prend pas celui-là.
3: En vrai, ça va.
0: Ouais, c'est vrai. Moi aussi, je mets beaucoup de manteaux.
3: Bravo, Valérie, trop bien.
0: Super, merci. Valérie. Eh ben, super, voilà. T'as plus qu'à aller dans le coffre de ta voiture, récupérer ton manteau et voilà. À direction le boulot. Oh. On t'embrasse, Valérie, à vendredi peut-être. On te le souhaite en tout cas.
4: Merci. Mais on croise les doigts.
0: Bouge pas, on te reprend en antenne. La suite sur Évasion, toujours plus de tubes. Et vous savez ce qui vient de se passer là?
3: Il se passe quoi?
0: Je viens de casser la console. Non mais je vous jure, j'ai appuyé sur un bouton, le bouton est parti. Il est parti loin, je sais pas où il est. Attendez, je vais essayer de le retrouver pendant qu'on écoute Angèle ensemble sur Évasion avec Démon avant les infos, 8h27.

0: Il est 8h30 sur Évasion, à suivre David Guetta et Jennifer Lopez qui arrivent.
1: 8h30, c'est l'heure de retrouver également la météo et les infos avec la rédaction.
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0: Avec Benjamin Foucault. Bonjour Benjamin.
3: Bonjour à toutes et tous. Un jeune en situation de handicap, à nouveau victime de menaces et d'extorsions. En 2022 déjà, ce jeune de 14 ans au moment des faits avait été tabassé par deux adolescents. Et cette fois-ci, deux hommes de 21 et 24 ans ont été jugés pour lui avoir extorqué plus de 1500 euros. Selon une expertise psychologique, la victime est influençable et souffre de stress post-traumatique. Le délibéré sera rendu fin septembre. Dévoilés hier, les résultats des élèves français au classement PISA 2026 sont les plus bas jamais enregistrés depuis la création de ce test en 2000. Par rapport à 2022, les scores ont chuté de 16 points en mathématiques, 18 points en compréhension de l'écrit et 4 points en sciences. La France reste dans la moyenne des pays de l'OCDE, mais la tendance inquiète. Le ministre de l'Éducation nationale, Édouard Geffray, parle d'une alerte collective et annonce des mesures dès la Toussaint. Deux jeunes hommes originaires de Sarcelles étaient jugés ce lundi devant le tribunal de Meaux pour une série de vols de pièces détachées automobiles. Âgés de 18 et 20 ans, ils sont soupçonnés avec des complices d'avoir dépouillé 57 véhicules entre février et juin 2026 dans une trentaine de communes d'Île-de-France et de l'Oise. Le préjudice est estimé à plus de 360 000 euros. Le jugement doit être rendu ce 24 septembre. Un homme condamné à 3 ans de prison ferme pour avoir été en contact avec des mineurs et leur avoir envoyé des messages explicites. L'habitant de Laigneville de 44 ans s'est fait repérer par une association. Ses victimes ont entre 12 et 15 ans. Son casier comporte 7 mentions de nature sexuelle. Il a demandé lui-même un suivi médicamenteux pour se débarrasser de ses pulsions. La région voudrait-elle stopper la progression de l'éolien? Le comité régional de l'énergie pourrait proposer de maintenir en 2035 la puissance de l'éolien terrestre au niveau de fin 2025. Une décision qui reviendrait à geler le développement des nouveaux parcs. Cette orientation doit être discutée dans le cadre de la future programmation pluriannuelle de l'énergie. Le secteur des énergies renouvelables dénonce déjà un possible moratoire éolien, estimant que cet objectif va à l'encontre de la stratégie nationale. Et puis du football, Lille s'est incliné 3-2 face au Bestiz Séville hier soir à l'occasion de la première journée de Ligue des Champions. Les nordistes avaient pourtant bien maîtrisé la première période avant de passer complètement à côté du début de seconde mi-temps. Très bonne journée à l'écoute d'Évasion.
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0: C'est une journée qui démarre avec de belles éclaircies ce matin sur l'ensemble de la région, hormis près de Formerie avec 14 degrés et quelques averses. Sinon, des éclaircies un petit peu partout. Hein. 16 degrés à Compiègne, 16 degrés à Tichy ou encore 15 près de Pont-le-Roi. Dans l'après-midi, le soleil sera encore plus présent. Les températures vont légèrement augmenter. Jusqu'à 20 degrés sont attendus à Beauvais. On attend 19 près de Méru, 20 degrés à Senlis et 21 à Neuchâtel. Belle journée à tous sur Évasion.
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1: 8h33, vous êtes sur Évasion avec votre horoscope du jour qui va arriver. Les taureaux, vous êtes le signe du jour d'ailleurs.
0: Et le duo que vous préférez, David Guetta et Jennifer Lopez.

0: Évasion avec Bruno Mars à suivre à 8h40. Et pour la suite, le chiffre du jour, hein, je le rappelle, que ce matin, 65% des enfants détestent faire ça, contrairement aux adultes. C'est ce qu'on cherche, direction la page Facebook d'Évasion.
1: Avant ça, on va partir consulter les astres. Les taureaux, vous êtes le signe du jour.
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0: L'horoscope avec les béliers pour commencer.
1: Vous allez faire de nouvelles rencontres totalement imprévues.
0: Les taureaux.
1: Vous menez à bien les projets les plus difficiles, bravo, vous êtes le signe du jour.
0: Les gémeaux.
1: Vous savez y faire pour obtenir ce que vous voulez.
0: Les cancers.
1: Vous imposez vos idées auprès de vos collègues.
0: Les lions.
1: Exprimez clairement vos émotions dans votre couple.
0: Les vierges.
1: Célibataire, vous avez envie de séduire sans vous engager.
0: Balance.
1: Vous mettez toutes les chances de votre côté pour réussir.
0: Scorpion.
1: Ralentissez le rythme dans votre travail.
0: Sagittaire.
1: Vous êtes le créatif, mettez ses compétences en place.
0: Capricorne.
1: Vous êtes prêt à entamer un changement de vie.
0: Verseau.
1: En couple, tout va bien, vous êtes sur la même longueur d'onde.
0: Et enfin les poissons.
1: Vous allez prendre des décisions importantes aujourd'hui.
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0: Vous écoutez Évasion à 8h44. Il y aura Shakira, tiens, qui va arriver dans quelques instants. Ce sera Dai Dai. J'espère que vous êtes bien réveillés. Bon, à cette heure-ci, ça devrait aller, non?
1: Ah, oh bah oui, là, normalement, vous avez déposé. Ah, j'allais dire, vous avez déposé les bouts de choux, mais non, il n'y a pas école le mercredi.
0: Non, il n'y a pas école, non. Il
1: est
0: bon, sûrement au centre.
1: Au centre, peut-être.
0: Ouais, c'est souvent le jour où on dépose. Moi, le mien, il est au périscolaire.
1: Il avait un doute, il sait pas où est son.
0: Je ne sais pas où est mon fils. Si vous le trouvez, n'hésitez pas à appeler Évasion, hein, 07 68 60 50 17, c'est notre WhatsApp. Si jamais vous trouvez. En fait, c'est moi, mais à 3 ans.
1: Voilà, c'est ça.
0: Comme ça. On sait jamais. Bon, Shakira, Dai Dai, j'espère que vous savez où sont vos enfants ce matin. En tout cas, où est la musique? Elle est sur Évasion. Et le chiffre du jour aussi qui arrive.
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0: Allez, allez.
1: Et oui, let's go pour le chiffre du jour à 8h55 sur Chant de France.
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1: Évasion, les amis, on a notre chiffre du jour. Vous étiez sur la page Facebook d'évasion. 65% des enfants détestent faire ça, contrairement aux adultes. On a vos petites réponses sur le Facebook d'évasion. Il y a se laver.
4: Attends, on remet dans le contexte. Ah, ils détestent se laver.
1: Ouais, parce que Claudine nous dit prendre une douche, Petit Ange nous dit se laver, Nathalie nous dit prendre une douche. Donc vos enfants n'aiment pas se laver apparemment.
4: Sylvie, ouais, mais c'est vrai que quand ils sont petits, oui.
1: Sylvie nous dit se lever, pas se laver du coup.
4: Ah, se lever. On est un peu dans le thème. Hein.
1: Voilà, mais bon, en tout cas, j'ai l'impression. Ah oui, il y a Aurélie qui dit manger des légumes.
4: Moi,
1: ça, même moi, j'aime pas.
4: Ouais, donc, même adulte, on a du mal. Hein.
1: C'est un peu compliqué. Quelle est la bonne réponse, Émilie?
4: La bonne réponse, c'était faire la sieste.
1: Mais ça a été trouvé par pas mal de gens. Audrey qui nous a dit la sieste, Jess la sieste, Laetitia également qui nous dit la sieste. Merci pour toutes vos réponses. 8h56, on écoute Lewis Capaldi sur Évasion avec Forget Me.

0: Il est 8h59, c'était Lewis Capaldi sur Évasion. À suivre, c'est Tame Impala qu'on va écouter.
1: La météo et les infos également qui arrivent dans quelques instants avec la rédaction, toute l'actu dans la région et Cyril qui va venir nous rejoindre. Vous êtes sur Évasion, il est 8h59.
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1: Toujours plus de tubes sur Évasion, il est 9h, Cyril va nous rejoindre. On va écouter deux filles également avec Mercy et Tame Impala.
0: Et tout de suite les infos et la météo sur Évasion, belle journée.
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0: Avec Benjamin Foucault. Bonjour Benjamin.
7: Bonjour à toutes et tous. Un jeune en situation de handicap, à nouveau victime de menaces et d'extorsions. En 2022 déjà, ce jeune de 14 ans, au moment des faits, avait été tabassé par deux adolescents. Et cette fois-ci, deux hommes de 21 et 24 ans ont été jugés pour lui avoir extorqué plus de 1500 euros. Et selon une expertise psychologique, la victime est influençable et souffre de stress post-traumatique. Le délibéré sera rendu fin septembre. Dévoilé hier, les résultats des élèves français au classement PISA 2026 sont les plus bas jamais enregistrés depuis la création de ce test en 2000. Par rapport à 2022, les scores ont chuté de 16 points en mathématiques, 18 points en compréhension de l'écrit et 4 points en sciences. La France reste dans la moyenne des pays de l'OCDE, mais la tendance inquiète. Le ministre de l'Éducation nationale, Édouard Geffray, parle d'une alerte collective et annonce des mesures dès la Toussaint. Deux jeunes hommes originaires de Sarcelles étaient jugés ce lundi devant le tribunal de Meaux pour une série de vols de pièces détachées automobiles. Âgés de 18 et 20 ans, ils sont soupçonnés avec des complices d'avoir dépouillé 57 véhicules entre février et juin 2026 dans une trentaine de communes d'Île-de-France et de l'Oise. Le préjudice est estimé à plus de 360 000 euros. Le jugement doit être rendu ce 24 septembre. Un homme condamné à 3 ans de prison ferme pour avoir été en contact avec des mineurs et leur avoir envoyé des messages explicites. L'habitant de Laigneville de 44 ans s'est fait repérer par une association. Ses victimes ont entre 12 et 15 ans. Son casier comporte 7 mentions de nature sexuelle. Il a demandé lui-même un suivi médicamenteux pour se débarrasser de ses pulsions. La région voudrait-elle stopper la progression de l'éolien? Le comité régional de l'énergie pourrait proposer de maintenir en 2035 la puissance de l'éolien terrestre au niveau de fin 2025. Une décision qui reviendrait à geler le développement des nouveaux parcs. Cette orientation doit être discutée dans le cadre de la future programmation pluriannuelle de l'énergie. Le secteur des énergies renouvelables dénonce déjà un possible moratoire éolien, estimant que cet objectif va à l'encontre de la stratégie nationale. Et puis du football, Lille s'est incliné 3 buts à 2 face au Bestis Séville hier soir à l'occasion de la première journée de Ligue des Champions. Les nordistes avaient pourtant bien maîtrisé la première période avant de passer complètement à côté du début de seconde mi-temps. Très bonne journée à l'écoute d'Évasion.
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0: C'est une journée qui démarre avec de belles éclaircies ce matin sur l'ensemble de la région, hormis près de Formerie avec 14 degrés et quelques averses. Sinon, des éclaircies un petit peu partout. Hein. 16 degrés à Compiègne, 16 degrés à Tichy ou encore 15 près de Pont-le-Roi. Dans l'après-midi, le soleil sera encore plus présent. Les températures vont légèrement augmenter. Jusqu'à 20 degrés sont attendus à Beauvais. On attend 19 près de Méru, 20 degrés à Senlis et 21 à Neuchâtel. Belle journée à tous sur Évasion.
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1: 9h04, vous êtes sur Évasion avec Cyril qui va venir nous rejoindre. Côté musique, il y a deux filles, il y a quoi d'autre?
0: On a Tame Impala qui arrive tout de suite avec Dracula.

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2: Ça va être le moment de se quitter. D'ailleurs, Cyril est là, ça va ?
3: Ça va et vous ?
1: Coucou, très
2: super.
1: Bien.
2: Cyril qui était en train de débriefer l'amour est dans le pré avec, avec Émilie à l'instant.
3: Et oui, parce qu'enfin elle a rattrapé son retard.
2: Ouais. Tu t'es fait combien de replays là, Émilie ?
1: Oula, mais j'ai eu au moins 4 épisodes parce qu'en plus ils étaient découpés.
2: Oui. Ah oui.
1: Donc là, il fallait trouver le temps.
3: Et 242 minutes de pub.
1: Ouais, c'est ça. C'est pas faux.
2: T'as pas pris l'abonnement M6 Plus ?
1: Non, j'ai pas celui-là, mais TF1, oui. Allez.
2: Ah, d'accord, ok. On voit qu'elle a des petites préférences quand même.
1: Peut-être.
2: Je pense qu'elle attend la Starac.
1: Peut-être. On
2: 10
1: sait
2: octobre,
1: pas.
2: 10 octobre sur TF1.
1: Exactement.
2: C'est ça ?
1: Oui.
2: Samedi 10 octobre, ça va être exceptionnel. Tu regardes la Starac, Cyril ?
3: Non, mais il y a Quentin Moisiman qui sera là, donc peut-être que je jetterai un œil.
2: Ah, oh. Super. Cyril, qui va vous offrir des cadeaux d'ailleurs. On va s'habiller pour la rentrée.
3: 100€ sur spartou.com à gagner tout à l'heure.
2: C'est pas mal ça. Alors on va écouter, tiens, on va écouter quoi ? On va écouter Jérémy Frérot. Avec Frérot.
3: Vas-y.
2: C'est pas mal ça.
3: Allez,
2: vas-y. Ça démarre pour toi, Cyril, t'es avec nous. Jusqu'à 13h sur Évasion. Et nous, on se retrouve demain à partir de 5h.
1: Bisous à tous.
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dernier tube de Matt Pokora, égaré sur Évasion. Matt, bientôt à l'écran sur TF1. Vous allez pouvoir le voir le 24 septembre. Ce sera dans le téléfilm Oradour. Et puis, si vous préférez le chanteur à l'acteur, notez bien, les 2 et 3 octobre, il va passer à l'Adidas Arena de Paris. Si vous êtes en Picardie, il y aura aussi le Zénith d'Amiens. Ce sera le 17 octobre. Bon, pour l'instant, on va écouter de la musique. On jouera ensemble pour gagner du cadeau tout à l'heure sur Évasion. J'ai pour vous David Guetta, Ava Max, Joseph Kamel ou encore Nika, One Track Mind. Bienvenue. 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

0: L'esprit jeune, Forever Young, David Guetta, Avamax sur Évasion.
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0: Et la jeunesse est là tous les matins, 5h-9h30, le grand réveil Évasion avec Émilie et Naël. Ils vous réveillent au quotidien, ça c'est sûr. Vous pouvez jouer avec eux et tenter de remporter 300 euros cash, ça c'est encore mieux. Et puis ils passent vos petits mots à l'antenne, hein. Réaction aux chiffres du jour, les messages d'anniversaire. Évasionfm.com pour venir leur parler. Et trêve de blabla, place à la musique. Freya Sky arrive. Elle sera le 13 novembre, salle Playel à Paris, en concert. Je vous joue aussi Ed Sheeran, Martin Garrix. Belle matinée sur Évasion.
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0: Oh, c'est beau, hein. Encore une fois, Évasion choisit la meilleure sélection de tubes. Rien que pour vous, il y aura les Fool's Garden dans quelques minutes.
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0: Allez, on ne perd pas de temps, montez le volume de la radio. C'est l'heure du son mystère. Son à découvrir avant midi, absolument, pour remporter ces 100 euros de bons d'achat chez Spartoo.com. Spartoo, c'est un site de mode. Ils ont de tout, hein. Des chaussures, des vêtements, des sacs à main, de quoi rafraîchir votre garde-robe. Vous pourrez acheter des articles pour les enfants aussi. Alors, le son mystère à retrouver aujourd'hui, c'est un chanteur qu'on cherche. Il interprète entre autres ce tube. Joséphine, à votre avis, c'est de qui? Si vous avez la réponse, j'attends votre proposition en standard évasion. 09 72 10 11 60. C'est pas surtaxé, vous pouvez jouer à la maison entre collègues avec qui vous voulez. 09 72 10 11 60. La réponse, vos coordonnées dans le message pendant qu'on écoute les Fool's Garden donc et Temper City sur évasion.
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Qu'est-ce qui fait du bien ce retour en arrière, le milieu des années 90 avec Lemon Tree par Fool's Garden sur Évasion. 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Évasion toujours à vos côtés, toujours plus de tubes avec Lady Gaga et Damiano David.

0: Elle s'appelle TD Swims. Je sais pas vous, mais moi j'adore cette rentrée. À l'occasion d'ailleurs, Évasion sans chéquier.
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0: 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Pierre Garnier à l'horizon et Taylor Swift, juste après avoir consulté les sorties du coin.
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2: Les Olympiades de Cam se dérouleront dimanche à Méru. Une journée sportive et festive pour soutenir les enfants atteints de cancer. Rendez-vous à 10h au stade Maurice César, à l'initiative de l'association Le Combat de Cam. Fondée à Méru par Cameron en 2023, alors âgé de 13 ans et lui-même gravement malade. Il est décédé un an plus tard. Ces Olympiades vous permettront en sa mémoire de participer à des courses solidaires, de relever des défis, de vous amuser et d'assister à un concert caritatif. L'entrée est libre mais

0: est aussi de collecter des fonds. Si vous aimez et pratiquez le VTT, ce rendez-vous est pour vous. Dimanche à Grandvilliers, la 22e Grandvilloise animera votre journée dès le matin avec trois parcours au choix, 20, 37 et 55 km. Il y en a pour tous les niveaux. Le port du casque est obligatoire. Et si vous préférez marcher, c'est aussi possible, soit 5, soit 12 km. L'inscription est de 6 € pour les VTT, 2 pour la rando. Vous pouvez le faire sur place. Un ravitaillement vous sera à disposition.
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2: Envoie plein de courage au travail. Évasion est là pour assurer l'ambiance musicale de la matinée avec le son mystère dans un instant. Corneille Vita côté tube et John Legend Shakira.

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0: 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Dans pas longtemps, tiens, vieux Robbie Williams, ça fait longtemps qu'on l'a pas joué, Tripping. Il y aura Mel Bent et Tame Impala tout de suite.
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écoute jusqu'au bout Amel Bent sur Évasion. Dans pas longtemps, Robbie Williams. Je vous l'ai ressorti du grenier celui-là. Hein. C'est Tripping. C'était en 2005 sur l'album Intensive Care où figurait aussi l'excellent Advertising Space. Hein. Robbie Williams, il arrive sur Évasion. Toujours plus de tubes aussi ce matin avec Miles Smith et Nia Loren. Voici Drive Safe. Bon mercredi à tous.

0: Bientôt midi sur Évasion, Charlotte Tardin à venir, Travis et même Jérémy Frérot.
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0: Allez, c'est le moment de jouer au son mystère Évasion avec Claire qui est en ligne. Bonjour Claire.
2: Bonjour Cyril.
0: Du côté de Bernay, tu vas tenter ta chance pour les 100 euros partout.com, le site de mode qui propose des chaussures, des vêtements, des sacs à main. Tu me disais hors antenne que tu aimerais bien offrir un sac à main à ta fille.
2: Oui, pour son anniversaire.
0: Elle va avoir quel âge ?
2: Elle va prendre 34 ans.
0: Ah bah oui, un joli sac à main, ça pourrait être sympa. Bon,
2: oui.
0: Il va falloir pour ça, Claire, retrouver le son mystère d'aujourd'hui. Et aujourd'hui, bah, c'est un chanteur. Il n'est plus parmi nous, mais ses chansons, on s'en souvient. Il y avait entre autres celle-ci.
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0: Grand classique de sa carrière. Qui est le chanteur du jour, ma chère Claire?
2: C'est Alain Bachung.
0: Ben oui, allez, c'est pour toi, 100 euros partout.com. Bravo Claire.
2: Merci Cyril.
0: Bon,
2: bonne journée à Évasion.
0: Elle écoute la radio, ta fille, ou pas?
2: Je ne pense pas parce qu'elle est au travail, mais je vais me faire un grand plaisir de lui annoncer ça.
0: Bah oui, ou alors tu lui laisses la surprise. On t'envoie les 100 euros partout chez toi. Reste en ligne, Claire, et je te dis à très bientôt.
2: Merci Cyril, bonne journée à tous.
0: Bonne journée. Et aujourd'hui, c'est la Saint-Alain. Voilà pourquoi j'avais décidé de mettre un titre d'Alain Bachung. Jérémy Frérot dans quelques instants. Puis on regarde l'emploi tout de suite. Le son mystère, il revient demain, 10h10, 11h10, avec de nouveau 100 euros partout à gagner.
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5: Un centre auto situé à Joux recherche un vendeur ou une vendeuse en accessoires automobiles pour assurer la bonne tenue des stocks, de la réserve et du magasin et suivre les livraisons, assurer la vente de produits et prestations associées et développer également les ventes complémentaires. Si jamais vous êtes intéressé, les débutants sont acceptés. Il s'agit d'un CDI de 35 heures par semaine.

0: par semaine. Pour postuler, vous pouvez très bien postuler en ligne en vous rendant sur www.feuvert-groupe.com. À Breteuil, cette fois-ci, un garage recrute un mécanicien dépanneur, c'est pour un CDI, sur la base de 40 heures par semaine. Il faut être mécanicien, qui soit dépanneur ou qui soit enclin à faire des dépannages. Si jamais vous êtes intéressé, vous pouvez appeler le 06 74 82 23 30.
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2: Merci à vous d'avoir choisi Évasion dans l'Oise. Hein. Il est midi avec à suivre Ed Sheeran et Martin Garrix juste après les infos.

0: Bonjour à tous. La ville de Senlis fera le point en fin de semaine sur deux dossiers importants. D'abord, la question de la santé, l'accès aux soins, la proximité des services et les perspectives pour l'hôpital. La municipalité s'exprimera sur les démarches engagées, les échanges avec les partenaires et les priorités défendues pour, je cite, préserver une offre de santé accessible et adaptée aux besoins du territoire. Autre sujet majeur, le projet de centre aquatique. Il est attendu depuis un bon moment. Les orientations envisagées ainsi que les prochaines étapes de concertation seront présentées samedi. Les prix à la pompe dans les stations-service ne risquent pas de baisser tout de suite. Ce matin, le cours du pétrole a atteint les 100 dollars le baril. Ce n'était plus arrivé depuis le mois de juillet. En France, le gasoil se vend en moyenne à 2,29€ le litre et le samplon 95-10 à 2,12€. Des prix records depuis le début du conflit au Moyen-Orient. 5 millions de ménages en France consacrent plus d'un mois de revenus par an à leur carburant. La police municipale de Carcassonne, dans la tourmente, une vidéo révèle les propos racistes, complotistes, misogynes et homophobes d'au moins un agent. Ce brigadier-chef était également membre du service d'ordre du RN. Le parti a décidé ce matin de l'exclure. Publié par le quotidien Midi Libre, ces propos ont été enregistrés par la caméra piéton du policier sans qu'il s'en rende compte. Adecco Médical recrute plus de 730 professionnels de santé dans les Hauts-de-France, dans les secteurs du médical, paramédical et médico-social, infirmiers, aides-soignants, éducateurs spécialisés. La très grande majorité sont des missions d'intérim. Il y a aussi 37 CDI intérimaires. Enfin, l'entreprise propose plus de 300 modules de formation pour accompagner les candidats. Les Hauts-de-France ont attiré du monde cet été. Sinon, on en croit les bons chiffres enregistrés en termes de réservation de logements. Le taux d'occupation moyen s'élève à 76% en juillet et août, tout hébergement confondu. C'est 5 points de plus qu'en 2024. Phénomène intéressant, 62% des visiteurs étaient eux-mêmes originaires de la région. Plus globalement, sur les 6 premiers mois de l'année, les nuitées étrangères dans les hôtels des Hauts-de-France ont augmenté de 5%. Les rendez-vous de septembre ont bien marché à Compiègne. Ces concerts gratuits ont attiré près de 2700 spectateurs en 4 jours, ce qui porte à 15 000 le total depuis la création de l'événement. Ce succès valide le choix que nous avons fait. La culture doit être présente dans la ville et accessible à tous, se félicite la mairie. Voilà donc pour l'essentiel de l'info. La suite, c'est en musique sur Évasion.
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0: dit, hein, avec The Flowes, leur évasion dans l'Oise.
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0: Eh oui, on va faire ça. Hein. Comme tous les après-midi de la semaine, je vous accompagne jusqu'à 16h. Et là, là, c'est déjà le milieu, hein, puisque c'est mercredi aujourd'hui. Bon, cet après-midi, vous aurez l'occasion de peut-être gagner un week-end pour deux au château Jeanne and the Forest à Chantilly. C'est magnifique là-bas. Hein, on en reparle. Et puis, à gagner également la prime de rentrée de 1000 euros cash. On aura l'occasion de jouer à plusieurs reprises. Alex Warren débarque pour lancer une première demi-heure en non-stop. C'est après la météo sur Évasion dans l'Oise.
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3: On retrouve le soleil aujourd'hui sur le département. Beaucoup moins de nuages qu'hier et au contraire des éclaircies qui reprennent le dessus. Ce qui n'empêche pas quelques averses à Senlis. Le temps est calme, sans vent. Les températures, elles, sont en baisse. Elles peinent à dépasser les 20 degrés. C'est à Compiègne, Noyon ou bien encore Clermont qu'il fait le plus chaud.
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0: mercredi midi, les 4 size hein, sur Évasion dans l'Oise avec Gabriella. Le son mystère. Alors le son mystère, c'est tous les matins avec Cyril, hein, du lundi au vendredi. Vous jouez avec lui à 10h10 et 11h10. Et je vous rappelle que cette semaine, tous les matins, vous pouvez gagner un bon d'achat de 100€ à dépenser sur spartoo.com. Et pourquoi pas refaire votre garde-robe grâce à ça pour la rentrée. Hein. Eh oui, Temper City arrive après l'agenda.
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2: Noyon célébrera ce week-end de sa libération. 2 jours de festivité pour commémorer ce moment phare de l'histoire de la ville. Cela se passera sur le campus Innovia à Janvry. Vous pourrez vous balader dans un camp militaire avec des expositions, des bâtiments de jeep, un stand de tir et même des ventes aux enchères de pièces désarmées. Sans oublier la

0: Cérémonie officielle dimanche matin à 10h au monument du Guidon. L'événement se déroulera samedi et dimanche, donc de 9h à 18h. L'entrée est gratuite. Et cela va bouger ce week-end à Fournival, dès samedi avec l'événement Fournival dans le rétro. Et c'est la 4e édition de ce rassemblement de voitures anciennes. Elles seront exposées, mais paraderont également. Des animations sont prévues, ainsi que des structures gonflables pour les enfants. Vous pourrez aussi vous ambiancer avec un concert hommage aux années 70. Les festivités débuteront à 14h. Et puis le lendemain, dimanche, place à la brocante, l'occasion de faire de belles trouvailles et des affaires. Cela se passera de 8h à 18h dans la grande rue.
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0: Bonjour à tous, la ville de Senlis fera le point en fin de semaine sur deux dossiers importants. D'abord la question de la santé, l'accès aux soins, la proximité des services et les perspectives pour l'hôpital. La municipalité s'exprimera sur les démarches engagées, les échanges avec les partenaires et les priorités défendues pour, je cite, « préserver une offre de santé accessible et adaptée aux besoins du territoire ». Autre sujet majeur, le projet de centre aquatique. Il est attendu depuis un bon moment. Les orientations envisagées ainsi que les prochaines étapes de concertation seront présentées samedi. Les prix à la pompe dans les stations-service ne risquent pas de baisser tout de suite. Ce matin, le cours du pétrole a atteint les 100 dollars le baril. Ce n'était plus arrivé depuis le mois de juillet. En France, le gasoil se vend en moyenne à 2,29 euros le litre et le samplon 95-10 à 2,12 euros. Des prix records depuis le début du conflit au Moyen-Orient. 5 millions de ménages en France consacrent plus d'un mois de revenus par an à leur carburant. La police municipale de Carcassonne dans la tourmente. Une vidéo révèle les propos racistes, complotistes, misogynes et homophobes d'au moins un agent. Ce brigadier-chef était également membre du service d'ordre du RN. Le parti a décidé ce matin de l'exclure. Publié par le quotidien Midi Libre, ces propos ont été enregistrés par la caméra piéton du policier sans qu'il s'en rende compte. Adéco Médical recrute plus de 730 professionnels de santé dans les Hauts-de-France, dans les secteurs du médical, paramédical et médico-social, infirmiers, aides-soignants, éducateurs spécialisés. La très grande majorité sont des missions d'intérim. Il y a aussi 37 CDI intérimaires. Enfin, l'entreprise propose plus de 300 modules de formation pour accompagner les candidats. Les Hauts-de-France ont attiré du monde cet été. Sinon, on en croit les bons chiffres enregistrés en termes de réservation de logements. Le taux d'occupation moyen s'élève à 76% en juillet et août, tout hébergement confondu. C'est 5 points de plus qu'en 2024. Phénomène intéressant, 62% des visiteurs étaient eux-mêmes originaires de la région. Plus globalement, sur les 6 premiers mois de l'année, les nuitées étrangères dans les hôtels des Hauts-de-France ont augmenté de 5%. Les rendez-vous de septembre ont bien marché à Compiègne. Ces concerts gratuits ont attiré près de 2700 spectateurs en 4 jours, ce qui porte à 15 000 le total depuis la création de l'événement. Ce succès valide le choix que nous avons fait. La culture doit être présente dans la ville et accessible à tous, se félicite la mairie. Voilà donc pour l'essentiel de l'info. La suite, c'est en musique sur Évasion.
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2: Dans quelques minutes, je vous donnerai l'occasion de jouer pour tenter de repartir avec la prime de rentrée de 1000 euros cash à gagner en ce moment. Tiens, notez que le motoclub de Blargy organise ce dimanche 13 septembre son traditionnel dernier motocross de l'année avec pas moins de 200 pilotes répartis dans différentes catégories. Vous avez l'info en détail sur évasionfm.com, rubrique agenda sortie. Tout de suite, c'est la météo.
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3: On retrouve le soleil aujourd'hui sur le département. Beaucoup moins de nuages qu'hier et au contraire des éclaircies qui reprennent le dessus. Ce qui n'empêche pas quelques averses à Senlis. Le temps est calme, sans vent. Les températures, elles, sont en baisse. Elles peinent à dépasser les 20 degrés. C'est à Compiègne, Noyon ou bien encore Clermont qu'il fait le plus chaud.
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0: de retour aux Zénith d'Amiens le 17 octobre. Un Matt Pokora a tombé sur Évasion dans l'Oise.
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0: 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Je vous souhaite bonne chance. Et puis Shakira arrive.

0: merci à vous de nous écouter à Cuvernion ou encore à Rémy et partout dans l'Oise, hein, avec Damiano David sur Évasion. 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Tamim Pala, Dracula, un des plus gros tubes de l'été, c'est après les offres d'emploi.
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2: Un hypermarché situé à La Croix-Saint-Ouen recherche un hôtesse, ou une hôtesse plutôt, un préparateur, une préparatrice de commandes, de drive et une employée de libre-service pour mener à bien les missions. Il est important d'avoir le sens de l'accueil et du service client et faire preuve de rigueur, avoir d'excellentes qualités relationnelles. Si jamais vous êtes intéressé, rendez-vous vite sur www.recrutement.leclerc. Pour un contrat CDI de 35 heures par semaine, une entreprise située à Chambly recrute une employée support approvisionnement et qualité. Vos missions, saisir les réceptions fournisseurs, contribuer à l'analyse des besoins d'approvisionnement des stocks et établir et transmettre les commandes aux fournisseurs. Si vous êtes intéressé, appelez vite le 01 39 37 48 60.
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0: Bon après-midi avec les Maroon 5, hein, Animals sur Évasion dans l'Oise.
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0: Et une demi-heure en non-stop, ce sera après la météo avec Ed Sheeran et Martin Garrix pour démarrer. Le temps de vous rappeler que dans le cadre de Septembre en Or, eh bien, mois international de sensibilisation au cancer pédiatrique, l'association Le Combat de Cam organise ce dimanche 13 septembre les Olympiades de Cam. C'est au stade Maurice César de Méru. Allez-y, très nombreux, c'est pour la bonne cause et l'info est en détail sur évasionfm.com, rubrique agenda sortie.
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3: On retrouve le soleil aujourd'hui sur le département, beaucoup moins de nuages qu'hier et au contraire des éclaircies qui reprennent le dessus, ce qui n'empêche pas quelques averses à Senlis. Le temps est calme, sans vent, les températures elles sont en baisse, elles peinent à dépasser les 20 degrés. C'est à Compiègne, Noyon ou bien encore Clermont qu'il fait le plus chaud.
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après-midi, encore de cette demi-heure de tube sans interruption sur Évasion dans l'Oise avec Michael Jackson. Pour attendre la suite du biopic, il faudra être patient. On annonce fin 2027, début 2028, la suite avec Miles Smith maintenant. What?

0: fait à Espobourg ou encore à Rousselois et partout dans l'Oise. C'était David Guetta et Jennifer Lopez sur Évasion. 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C'est tout à l'heure. Alex Warren, ce sera après vos idées sorties sur Évasion.
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2: Les Olympiades de Cam se dérouleront dimanche à Méru. Une journée sportive et festive pour soutenir les enfants atteints de cancer. Rendez-vous à 10h au stade Maurice César, à l'initiative de l'association Le Combat de Cam. Fondée à Méru par Cameron en 2023, alors âgé de 13 ans et lui-même gravement malade. Il est décédé un an plus tard. Ces Olympiades vous permettront en sa mémoire de participer à des courses solidaires, de relever des défis, de vous amuser et d'assister à un concert caritatif. L'entrée est libre, mais l'idée est aussi de collecter des fonds. Si vous aimez et pratiquez le VTT, ce rendez-vous est pour vous. Dimanche à Grandvilliers, la 22e Grandvilloise animera votre journée dès le matin avec trois parcours au choix, 20, 37 et 55 km. Il y en a pour tous les niveaux. Le port du casque est obligatoire. Et si vous préférez marcher, c'est aussi possible, soit 5, soit 12 km. L'inscription est de 6 € pour les VTT, 2 pour la rando. Vous pouvez le faire sur place. Un ravitaillement vous sera à disposition.
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0: Faouja et John Legend dans votre mercredi sort évasion dans l'Oise. Dans quelques minutes, on jouera pour la prime de rentrée de 1000 euros.
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0: Avec une idée de sortie en famille pour ce dimanche 13 septembre, les jeunes agriculteurs de Songeon organisent une nouvelle édition de la foire agricole de Songeon. Ce sera dès 10h30 jusqu'à 18h à Songeon. L'info est en détail bien sûr sur évasionfm.com. Rubrique agenda sortie, la suite avec Teddy Swims notamment sur Évasion.
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3: On retrouve le soleil aujourd'hui sur le département. Beaucoup moins de nuages qu'hier et au contraire des éclaircies qui reprennent le dessus. Ce qui n'empêche pas quelques averses à Senlis. Le temps est calme, sans vent. Les températures, elles, sont en baisse. Elles peinent à dépasser les 20 degrés. C'est à Compiègne, Noyon ou bien encore Clermont qu'il fait le plus chaud.
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0: Évasion, hein, vos tubes préférés tout au long de la journée avec Pharrell Williams à l'instant dans l'Oise.
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0: Gros cadeau de rentrée, la prime de rentrée de 1000 euros cash à gagner à tout moment sur Évasion. C'est le moment de jouer, de tenter votre chance. Vous envoyez Évasion 71036 par SMS. Juste ça, Évasion 71036. Je vous dis bonne chance, 1000 euros à gagner peut-être. Corneille et Vitam avec Ensemble, c'est maintenant sur Évasion. Dis-moi donc.

0: l'occasion à Recens-sur-Maze ou encore à Saint-Martin-au-Bois et partout dans l'Oise avec Bruno Mars. C'était Just My Guess sur Evasion. C'est là-dessus que je vais vous laisser pour cet après-midi. Vous allez retrouver Simon, hein. Il arrive dès 16h et vous allez jouer avec lui. Eh bien, à la question du drive, il a un week-end pour deux à gagner au château Jeanne en The Forest à Chantilly. C'est magnifique là-bas. La prime de rentrée également continue avec Simon. Et puis Shakira arrive sur Evasion.
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0: fin d'après-midi sur Évasion, ravi de vous accompagner avec toujours plus de tubes ce mercredi. Tame Impala et Sound of Legend à suivre après toute l'actu.
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0: Vincent Frémaux, bonjour Vincent.
3: Bonjour Simon, bonjour à tous. Début d'incendie au centre commercial du Jeu de Paume de Beauvais. Le feu s'est déclaré dans la matinée dans un restaurant du centre situé le long du boulevard Saint-André. Contactés vers 10h55, les pompiers ont rapidement maîtrisé le début d'incendie qui s'était déclaré au niveau d'un four et d'une hotte. Aucun blessé n'est à déplorer, mais le restaurant a dû fermer momentanément. La ville de Senlis fera le point en fin de semaine sur le dossier de la santé. La municipalité indique présenter son action pour l'accès aux soins, la proximité des services et les perspectives pour l'hôpital. Une manifestation est annoncée samedi devant l'établissement, notamment pour exiger la réouverture des urgences. La ville doit aussi communiquer sur l'avancement du projet de centre aquatique. Le meurtrier de la petite Loana, condamné ce mercredi à 30 ans de prison avec une peine de sûreté des deux tiers, cet homme de 60 ans était jugé devant les assises des Ardennes. En 2023, il avait violé puis frappé à mort la fillette de 10 ans dans la cave d'un immeuble de Sedan. Il avait alors simplement reconnu le viol devant les enquêteurs. Des primaires de plus en plus fermées en vue de la présidentielle. À droite, Édouard Philippe a appelé à l'union de préférence derrière sa candidature et à une réunion en ce sens pour la Toussaint. Demande aussitôt rejetée par ses principaux concurrents Gabriel Attal et Bruno Retailleau. Même éclatement chez les socialistes et apparenté, où Glucksmann rejette l'idée d'un élargissement de la primaire à des profils comme Tondelier ou Ruffin. Le vol et le racket donnent des sueurs froides aux Issariens. Selon le ministère de l'Intérieur, la crainte de voir ses biens volés ou de se faire extorquer par la violence, la menace ou l'intimidation varie selon les départements. Dans l'Oise, 41,7% des sondés déclarent avoir peur du vol et du racket, bien au-dessus de la moyenne nationale française à 39,6%. Quels sont les prénoms les plus donnés dans l'Oise en 2025. Comme chaque année, Généanet dévoile le top 20 des prénoms les plus donnés en se basant sur les données de l'INSEE. Côté garçon, Gabriel, Noah et Léo prennent la tête du podium français. Ils changent chez les Issariens où Gabriel, Arthur et Eden sont les prénoms les plus donnés. Chez les filles, Louise, Jade et Ambre figurent au top 3 français. Ils changent d'ordre dans l'Oise où Ambre, Jade puis Louise dominent. Demain matin, vous aurez des éclaircies à l'ouest de Montreuil-sur Brèche, un ciel plus nuageux, plus à l'est. Il fera 12 degrés à Formerie, 14 à Beauvais, 15 à Noyon et Crépy-en-Valois. Dans l'après-midi, les nuages d'éclaircies vont s'étendre et n'épargner que les alentours de Crépy-en-Valois. Le mercure avoisinera les 20 degrés, prévoyez 22 de maximale à Neuchâtel.
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0: Bienvenue sur Évasion. Bonne fin d'après-midi avec Jérémy Frérot. Très vite.
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0: Merci d'avoir choisi Évasion pour vous accompagner peut-être en voiture à la sortie du boulot. Naïka et Angèle nous rejoignent tout de suite après un rapide point sur la couleur du ciel.
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0: Un ciel partagé entre éclaircies et nuages pour la matinée de demain dans l'Oise. Au niveau des températures, elles seront assez fraîches le matin avec 5 petits degrés à Saint-Jean, 6 à Breteuil, 7 à Pron-le-Roi, 8 degrés à Mont-l'Évêque et 9 degrés à Compiègne. Le temps s'annonce assez ensoleillé l'après-midi malgré de timides nuages. Les maximales pour demain, 19 degrés à Formerie, 21 à Chaumont, Vexin et Beauvais. Il fera 23 degrés au meilleur de la journée à Crépy-en-Valois.
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0: Évasion, bonne fin d'après-midi avec Angèle et Justice. La chanteuse belge sera en tournée dans toute la France en 2027 pour défendre son nouvel album Instinct qui sort bientôt le 16 octobre. Et les places pour ses concerts à l'Accor Arena sont très vite parties. Elle a donc rajouté une date supplémentaire. On poursuit la journée ensemble avec Ed Sheeran et Martin Garrix sur Évasion. Ils arrivent après les bons plans sortis dans la région.
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2: Noyon célébrera ce week-end de sa libération. Deux jours de festivité pour commémorer ce moment phare de l'histoire de la ville. Cela se passera sur le campus Inovia à Janvry. Vous pourrez vous balader dans un camp militaire avec des expositions, des bâtiments de jeep, un stand de tir et même des ventes aux enchères de pièces désarmées. Sans oublier la cérémonie officielle dimanche matin à 10h au monument du Guidon. L'événement se déroulera samedi et dimanche donc de 9h à 18h. L'entrée est gratuite. Cela va bouger ce week-end à Fournival dès samedi avec l'événement Fournival dans le rétro. C'est la 4e édition de ce rassemblement de voitures anciennes. Elles seront exposées mais paraderont également. Des animations sont prévues ainsi que des structures gonflables pour les enfants. Vous pourrez aussi vous ambiancer avec un concert hommage aux années 70. Les festivités débuteront à 14h. Et puis le lendemain, dimanche, place à la brocante, l'occasion de faire de belles trouvailles et des affaires. Cela se passera de 8h à 18h dans la grande rue.
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2: Il vient d'annoncer une tournée des stades. Soprano nous rejoint dans un instant après Alex Warren. Et puis un nouveau point sur l'actualité maintenant sur Évasion. Il est 17h.
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2: Vincent Frémaux, bonjour Vincent.
5: Bonjour Simon, bonjour à tous. Début d'incendie au centre commercial du Jeu de Paume de Beauvais. Le feu s'est déclaré dans la matinée dans un restaurant du centre situé le long du boulevard Saint-André. Contactés vers 10h55, les pompiers ont rapidement maîtrisé le début d'incendie qui s'était déclaré au niveau d'un four et d'une hotte. Aucun blessé n'est à déplorer, mais le restaurant a dû fermer momentanément. La ville de Senlis fera le point en fin de semaine sur le dossier de la santé. La municipalité indique présenter son action pour l'accès aux soins, la proximité des services et les perspectives pour l'hôpital. Une manifestation est annoncée samedi devant l'établissement, notamment pour exiger la réouverture des urgences. La ville doit aussi communiquer sur l'avancement du projet de centre aquatique. Le meurtrier de la petite Loana, condamné ce mercredi à 30 ans de prison avec une peine de sûreté des deux tiers, cet homme de 60 ans était jugé devant les assises des Ardennes. En 2023, il avait violé puis frappé à mort la fillette de 10 ans dans la cave d'un immeuble de Sedan. Il avait alors simplement reconnu le viol devant les enquêteurs. Des primaires de plus en plus fermées en vue de la présidentielle. À droite, Édouard Philippe a appelé à l'union de préférence derrière sa candidature et à une réunion en ce sens pour la Toussaint. Demande aussitôt rejetée par ses principaux concurrents Gabriel Attal et Bruno Retailleau. Même éclatement chez les socialistes et apparenté où Glucksmann rejette l'idée d'un élargissement de la primaire à des profils comme Tondelier ou Ruffin. Le vol et le racket donnent des sueurs froides aux Issariens. Selon le ministère de l'Intérieur, la crainte de voir ses biens volés ou de se faire extorquer par la violence, la menace ou l'intimidation varie selon les départements. Dans l'Oise, 41,7% des sondés déclarent avoir peur du vol et du racket, bien au-dessus de la moyenne nationale française à 39,6%. Quels sont les prénoms les plus donnés dans l'Oise en 2025? Comme chaque année, Généanet dévoile le top 20 des prénoms les plus donnés en se basant sur les données de l'INSEE. Côté garçon, Gabriel, Noah et Léo prennent la tête du podium français. Ils changent chez les Issariens où Gabriel, Arthur et Eden sont les prénoms les plus donnés. Chez les filles, Louise, Jade et Ambre figurent au top 3 français. Ils changent d'ordre dans l'Oise où Ambre, Jade puis Louise dominent. Demain matin, vous aurez des éclaircies à l'ouest de Montreuil-sur-Brèche, un ciel plus nuageux plus à l'est. Il fera 12 degrés à Formerie, 14 à Beauvais, 15 à Noyon et Crépy en Valois. Dans l'après-midi, les nuages d'éclaircies vont s'étendre et n'épargner que les alentours de Crépy en Valois. Le mercure avoisinera les 20 degrés, prévoyez 22 de maximal à Neuchâtel.
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0: Bonne fin de journée sur Évasion. Les tubes reviennent tout de suite avec Temper City.
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0: Et c'est peut-être vous qui allez repartir dans quelques minutes avec ce week-end au château Jeanne and the Forest à Chantilly. Week-end de deux nuits en chambre de luxe avec petit-déj, accès au spa. De quoi passer un joli week-end en amoureux. Écoutez bien la question du jour. Quelle chanteuse qui avait participé à The Voice a sorti son premier album Chambre 12 en 2015? Est-ce que c'est Marine ou Louane? On recherche le nom de cette chanteuse qu'on avait découvert dans The Voice et qui a sorti son premier album en 2015, Chambre 12. Est-ce que c'est Marine ou Louane? Je suis sûr que vous avez la bonne réponse. Inscrivez-vous par SMS maintenant, vous envoyez Eva, EVA, vous mettez bien vos coordonnées complètes avec votre prénom et votre numéro au 7-10-36 et je vous rappelle dans quelques minutes pour vous offrir ce week-end au château Jeanne and the Forest. Bonne chance!
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0: Bonne fin de journée sur Evasion. Le nouveau titre de Joseph Kamel à retrouver dans les prochaines minutes, accompagné par Vita, ça s'appelle Jamais. On écoute ça après la météo de la région.
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0: Un ciel partagé entre éclaircies et nuages pour la matinée de demain dans l'Oise. Au niveau des températures, elles seront assez fraîches le matin, avec 5 petits degrés à Saint-Jean, 6 à Breteuil, 7 à Pron-le-Roi, 8 degrés à Mont-l'Évêque et 9 degrés à Compiègne. Le temps s'annonce assez ensoleillé l'après-midi, malgré de timides nuages. Les maximales pour demain, 19 degrés à Formerie, 21 à Chaumont, Vexin et Beauvais. Il fera 23 degrés au meilleur de la journée à Crépy-en-Valois.
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0: s'appelle ton chéri?
1: Aurélien.
0: Ok, très bien. Bon, on va croiser les doigts et on va voir ce que ça donne avec la question du jour. Quelle chanteuse qui avait participé à The Voice a sorti son premier album en 2015, premier album intitulé Chambre 12. Est-ce que c'est Marine ou Louane selon toi?
1: Selon moi, c'est Louane.
0: Louane, effectivement, bonne réponse. Et elle revient bientôt, hein, d'ailleurs, le 27 novembre avec un nouvel album. Bravo, Coralie.
1: Merci.
0: Avec cette bonne réponse, eh bien, tu te qualifies pour la finale de vendredi. C'est peut-être toi qu'on appellera vendredi soir, 18h40, pour t'annoncer la bonne nouvelle. On croise les doigts pour toi. Puis d'ici là, on te souhaite une bonne fin de journée.
1: Merci, moi aussi je croise les doigts.
0: Yes.
1: Et bonne soirée à tout le monde.
0: Salut Coralie. Taylor Swift pour le retour des tubes. On écoute Opalite très vite. Et vous aussi, vous jouez à la question du drive demain à 16h10 et 17h10 sur Évasion.
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0: débute cette nouvelle heure en bonne compagnie avec Shakira et Miles Smith après toute l'actu de la région. Je vous souhaite une bonne soirée sur Évasion. Il est 18h.
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0: Vincent Frémaux, bonsoir Vincent.
2: Bonsoir Simon, bonsoir à tous. Un jeune homme originaire de l'Oise interpellé lors d'un go-fast avec près d'une tonne de cocaïne. Âgé de 20 ans, il a été intercepté dans les Pyrénées-Orientales avec 934 kilos de cocaïne dans la nuit du 4 au 5 septembre. Tous les membres du convoi ont pris la fuite, excepté ce jeune Issarien, mis en examen et écroué à Paris ce mardi. L'enquête se poursuit pour retrouver les complices. Début d'incendie au centre commercial du Jeu de Paume de Beauvais. Le feu s'est déclaré dans la matinée dans un restaurant du centre situé le long du boulevard Saint-André. Contactés vers 10h55, les pompiers ont rapidement maîtrisé le début d'incendie qui s'était déclaré au niveau d'un four et d'une hotte. Aucun blessé n'est à déplorer, mais le restaurant a dû fermer momentanément. 64 000 personnes toujours privées d'eau du robinet par la sécheresse dans l'Hexagone. La ministre de la Transition écologique, Monique Barbu, a précisé ce mercredi qu'ils doivent toujours être approvisionnés par des camions-citernes ou des bouteilles d'eau pour boire, manger ou se laver. Les niveaux de 61% des nappes phréatiques de l'Hexagone sont sous la moyenne. La ministre indique présenter des mesures d'adaptation d'ici fin septembre. Le meurtrier de la petite Loana, condamné ce mercredi à 30 ans de prison avec une peine de sûreté des deux tiers. Cet homme de 60 ans était jugé devant les assises des Ardennes. En 2023, il avait violé puis frappé à mort la fillette de 10 ans dans la cave d'un immeuble de Sedan. Il avait alors simplement reconnu le viol devant les enquêteurs. Quels sont les prénoms les plus donnés dans l'Oise en 2025? Comme chaque année, Généanet dévoile le top 20 des prénoms les plus donnés en se basant sur les données de l'INSEE. Côté garçon, Gabriel, Noah et Léo prennent la tête du podium français. Ils changent chez les Issariens où Gabriel, Arthur et Eden sont les prénoms les plus donnés. Chez les filles, Louise, Jade et Ambre figurent au top 3 français. Ils changent d'ordre dans l'Oise où Ambre, Jade puis Louise dominent. Le comité régional olympique et sportif ouvre les votes pour désigner le sportif du mois d'août dans les Hauts-de-France. 5 candidatures sont en lice avec plusieurs champions européens et mondiaux. Les votants doivent classer leurs 3 favoris jusqu'au mardi 15 septembre. Un tirage au sort permettra de gagner des formations proposées par le cross. Côté météo, demain matin, vous aurez des éclaircies à l'ouest de Montreuil-sur-Brèche. Un ciel peu nuageux plus à l'est. Il fera 12 degrés à Formerie, 14 à Beauvais, 15 à Noyon et Crépy en Valois. Dans l'après-midi, les nuages d'éclaircies vont s'étendre et n'épargner que les alentours de Crépy en Valois. Le mercure avoisinera les 20 degrés, prévoyez 22 de maxima à La Neuchelle.
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0: L'évasion, passez une bonne soirée de mercredi avec Estelle, American Boy.
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0: 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Et en attendant vos SMS, le retour des tubes tout de suite avec les Australiens de Tame Impala. On écoute Dracula sur Évasion. Bonne soirée.
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0: Et vas-y, on pour vous accompagner ce mercredi soir avec toujours plus de tubes et le DJ le plus écouté de la planète, David Guetta, qui nous rejoint très vite après un point sur la couleur du ciel.
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0: Un ciel partagé entre éclaircies et nuages pour la matinée de demain dans l'Oise. Au niveau des températures, elles seront assez fraîches le matin avec 5 petits degrés à Saint-Jean, 6 à Breteuil, 7 à Pront-le-Roi, 8 degrés à Mont-l'Évêque et 9 degrés à Compiègne. Le temps s'annonce assez ensoleillé l'après-midi malgré de timides nuages. Les maximales pour demain, 19 degrés à Formerie, 21 à Chaumont, Vexin et Beauvais. Il fera 23 degrés au meilleur de la journée à Crépy-en-Valois.
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0: Bonne soirée sur Évasion avec Imani.
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0: Bon, les températures ont un petit peu baissé aujourd'hui dans la région. Vous avez d'ailleurs peut-être dû sortir le pull ou la veste ce matin. 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Joe se prépare. Joe Kerry, l'acteur de Stranger Things, il arrive avec End of Beginning. On écoutera aussi le nouveau titre de M. Pokora avant 19h sur Évasion.
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0: 19h sur Évasion, on débute la soirée ensemble et on s'informe tout de suite avec la rédaction avant de retrouver Ed Sheeran et Martin Garrix.
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0: Vincent Frémaux, bonsoir Vincent.
3: Bonsoir Simon, bonsoir à tous. Un jeune homme originaire de l'Oise interpellé lors d'un go-fast avec près d'une tonne de cocaïne. Âgé de 20 ans, il a été intercepté dans les Pyrénées-Orientales avec 934 kilos de cocaïne dans la nuit du 4 au 5 septembre. Tous les membres du convoi ont pris la fuite, excepté ce jeune Issarien, mis en examen et écroué à Paris ce mardi. L'enquête se poursuit pour retrouver les complices. Début d'incendie au centre commercial du Jeu de Paume de Beauvais. Le feu s'est déclaré dans la matinée dans un restaurant du centre situé le long du boulevard Saint-André. Contactés vers 10h55, les pompiers ont rapidement maîtrisé le début d'incendie qui s'était déclaré au niveau d'un four et d'une hotte. Aucun blessé n'est à déplorer, mais le restaurant a dû fermer momentanément. 64 000 personnes toujours privées d'eau du robinet par la sécheresse dans l'Hexagone. La ministre de la Transition écologique, Monique Barbu, a précisé ce mercredi qu'ils doivent toujours être approvisionnés par des camions-citernes ou des bouteilles d'eau pour boire, manger ou se laver. Les niveaux de 61% des nappes phréatiques de l'Hexagone sont sous la moyenne. La ministre indique présenter des mesures d'adaptation d'ici fin septembre. Le meurtrier de la petite Loana, condamné ce mercredi à 30 ans de prison avec une peine de sûreté des deux tiers. Cet homme de 60 ans était jugé devant les assises des Ardennes. En 2023, il avait violé puis frappé à mort la fillette de 10 ans dans la cave d'un immeuble de Sedan. Il avait alors simplement reconnu le viol devant les enquêteurs. Quels sont les prénoms les plus donnés dans l'Oise en 2025? Comme chaque année, Généanet dévoile le top 20 des prénoms les plus donnés en se basant sur les données de l'INSEE. Côté garçon, Gabriel, Noah et Léo prennent la tête du podium français. Ils changent chez les Issariens où Gabriel, Arthur et Eden sont les prénoms les plus donnés. Chez les filles, Louise, Jade et Ambre figurent au top 3 français. Ils changent d'ordre dans l'Oise où Ambre, Jade puis Louise domine. Le comité régional olympique et sportif ouvre les votes pour désigner le sportif du mois d'août dans les Hauts-de-France. 5 candidatures sont en lice avec plusieurs champions européens et mondiaux. Les votants doivent classer leurs 3 favoris jusqu'au mardi 15 septembre. Un tirage au sort permettra de gagner des formations proposées par le cross. Côté météo, demain matin, vous aurez des éclaircies à l'ouest de Montreuil-sur-Brèche. Un ciel peu nuageux plus à l'est. Il fera 12 degrés à Formerie, 14 à Beauvais, 15 à Noyon et Crépy en Valois. Dans l'après-midi, les nuages d'éclaircies vont s'étendre et n'épargner que les alentours de Crépy en Valois. Le mercure avoisinera les 20 degrés, prévoyez 22 de maximale à Neuchâtel.
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0: Évasionfm.com pour choisir le tube des auditeurs. Et ce soir, c'est Laetitia qui habite à Comble-la-Ville qui propose Vanessa Carlton. On retourne dans les années 2000 avec ce titre Thousand Miles sur Évasion.
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0: duo Corneille et Vita sur Évasion avec Ensemble. 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Là, c'est le retour des tubes avec Alex Warren sur Évasion. On écoute Fever Dream.
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0: Jack et Carla, la recette sur Évasion. Et la recette pour bien débuter la soirée, c'est d'écouter Évasion avec toujours plus de tubes. Bruno Mars nous rejoint tout de suite après un point sur la couleur du ciel.
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0: Un ciel partagé entre éclaircies et nuages pour la matinée de demain dans l'Oise. Au niveau des températures, elles seront assez fraîches le matin avec 5 petits degrés à Saint-Jean, 6 à Breteuil, 7 à Pront-le-Roi, 8 degrés à Mont-l'Évêque et 9 degrés à Compiègne. Le temps s'annonce assez ensoleillé l'après-midi malgré de timides nuages. Les maximales pour demain, 19 degrés à Formerie, 21 à Chaumont, Vexin et Beauvais. Il fera 23 degrés au meilleur de la journée à Crépy-en-Valois.
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0: Self-Aware avec Temper City sur Évasion.
1: Simon vous accompagne avec toujours plus de tubes.
0: Et avant de vous laisser avec Anthony, dès 20h, on va jeter un œil aux idées de sortie dans la région. Côté tube, je vous passe Sound of Legend et puis Imagine Dragons. On se recroise demain entre 16h et 20h. 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
2: Les Olympiades de Cam se dérouleront dimanche à Méru. Une journée sportive et festive pour soutenir les enfants atteints de cancer. Rendez-vous à 10h au stade Maurice César à l'initiative de l'association Le Combat de Cam. Fondée à Méru par Cameron en 2023, alors âgé de 13 ans et lui-même gravement malade. Il est décédé un an plus tard. Ces Olympiades vous permettront en sa mémoire de participer à des courses solidaires, de relever des défis, de vous amuser et d'assister à un concert caritatif. L'entrée est libre mais l'idée est aussi de collecter des fonds. Si vous aimez et pratiquez le VTT, ce rendez-vous est pour vous. Dimanche à Grandvilliers, la 22e Grand Villoise animera votre journée dès le matin avec trois parcours au choix, 20, 37 et 55 km. Il y en a pour tous les niveaux. Le port du casque est obligatoire. Et si vous préférez marcher, c'est aussi possible, soit 5, soit 12 km. L'inscription est de 6 € pour les VTT, 2 pour la rando. Vous pouvez le faire sur place. Un ravitaillement vous sera à disposition.
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0: mercredi soir, hein, sur Évasion partout sur la région avec Air City.
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0: Bon, on va essayer de faire ça, hein, comme tous les jours, du lundi au vendredi, je vous accompagne jusqu'à 22h. J'espère que vous avez passé une belle journée. Vous êtes au courant, hein, en ce moment, depuis lundi, on vous offre la possibilité de gagner une prime de rentrée. 1000 euros cash à gagner après les vacances, forcément. Ça fait du bien, on aura l'occasion de jouer avant 22h. Allez, je vous prépare tout de suite une demi-heure en non-stop avec Shakira. Hein, on se réécoute Dai Dai après les offres d'emploi de votre région.
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3: À Jonquière, une entreprise recherche un assistant administratif rattaché à la direction générale. Vous assurez le suivi administratif du service comptable et RH. Vous apportez un soutien opérationnel au service des ressources humaines. Vos atouts de formation Bac plus 2 ou 3 en gestion en administratif. Et vous êtes reconnu pour votre savoir-faire et votre savoir-être. Si vous êtes intéressé, téléphonez rapidement au 03 44 83 02 76. Une boulangerie située à Cuise-la-Motte recherche un vendeur ou une vendeuse en boulangerie-pâtisserie. Vous serez en charge de la mise en rayon, de la vente des produits et de l'encaissement. Si jamais vous êtes intéressé, il s'agit d'un CDI de 36 heures par semaine. Vous pouvez dès à présent téléphoner au 06 42 69 73 47.
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Passez une très belle soirée, hein, sur Évasion partout sur la région avec Kaleo en plein cœur de la demi-heure en non-stop. Et pour la suite, c'est Naïka, hein, sur Évasion. 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

0: chauffante, hein. Angèle et Justice sur Évasion, belle soirée. Et je vous rappelle encore une fois que le nouvel album d'Angèle s'appelle Instinct et il sortira le 16 octobre prochain. Angèle qui va entamer une grande tournée dès le mois de mars 2027. Elle démarrera par Reims. Pour la suite, Tame Impala, ça vous dit quelque chose, hein. Dracula, vous avez entendu ça tout l'été, ça continue sur Évasion.
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2: Noyon célébrera ce week-end sa libération. Deux jours de festivité pour commémorer ce moment phare de l'histoire de la ville. Cela se passera sur le campus Inovia à Janvry. Vous pourrez vous balader dans un camp militaire avec des expositions, des bâtiments de jeep, un stand de tir et même des ventes aux enchères de pièces désarmées. Sans oublier la cérémonie officielle dimanche matin à 10h au monument du Guidon. L'événement se déroulera samedi et dimanche, donc de 9h à 18h. L'entrée est gratuite. Cela va bouger ce week-end à Fournival dès samedi avec l'événement Fournival dans le rétro. C'est la 4e édition de ce rassemblement de voitures anciennes. Elles seront exposées mais paraderont également. Des animations sont prévues ainsi que des structures gonflables pour les enfants. Vous pourrez aussi vous ambiancer avec un concert hommage aux années 70. Les festivités débuteront à 14h. Et puis le lendemain, dimanche, place à la brocante, l'occasion de faire de belles trouvailles et des affaires. Cela se passera de 8h à 18h dans la grande rue.
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0: est 21h. Allez, dans 10 minutes, on joue ensemble pour la prime de rentrée de 1000 euros. Restez avec nous, Jérémy Frérot. C'est pour maintenant avec Frérot sur Évasion.
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0: Chani avec Respire encore sur Évasion partout sur la région.
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0: Et voilà, des sous qui font du bien après les grandes vacances. 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Après les offres d'emploi de la région, il y a Ed Sheeran et Martin Garrix, entre autres, sur Évasion.
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3: Un centre auto situé à Joux recherche un vendeur, une vendeuse en accessoires automobiles pour assurer la bonne tenue des stocks, de la réserve et du magasin et suivre les livraisons, assurer la vente de produits et prestations associées et développer également les ventes complémentaires. Si jamais vous êtes intéressé, les débutants sont acceptés. Il s'agit d'un CDI de 35 heures par semaine. Pour postuler, vous pouvez très bien postuler en ligne en vous rendant sur www.feuvert-groupe.com. À Breteuil, cette fois-ci, un garage recrute un mécanicien dépanneur. C'est pour un CDI sur la base de 40 heures par semaine. Il faut être mécanicien, qui soit dépanneur ou qui soit enclin à faire des dépannages. Si jamais vous êtes intéressé, vous pouvez appeler le 06 74 82 23 30.
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mercredi soir avec Amel Bent et le chant des colombes sur Évasion partout sur la région. N'oubliez pas, tous les matins, c'est le son mystère. Vous jouez avec Cyril à 10h10 et 11h10. Et cette semaine, tous les matins, vous tentez de gagner votre bon d'achat de 100 € à dépenser sur partout.com. 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Voici Damiano David.

0: soirée hein, avec Taylor Swift sur Évasion. Toujours plus de tubes partout sur la région. Et plus de cadeaux, ça c'est toute la journée. Demain matin dès 5h, en vous réveillant avec le grand réveil, hein, aux commandes Émilie et Naël, vous pourrez gagner 300 euros en jouant 10 secondes chrono à 7h25 et 8h25. Et puis bien sûr, 1000 euros à gagner également demain. Hein, la prime de rentrée qui continue sur Évasion. La suite, ce sera avec Alex Warren. À demain.
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2: Les Olympiades de Cam se dérouleront dimanche à Méru. Une journée sportive et festive pour soutenir les enfants atteints de cancer. Rendez-vous à 10h au stade Maurice César. À l'initiative de l'association Le Combat de Cam, fondée à Méru par Cameron en 2023, alors âgé de 13 ans et lui-même gravement malade. Il est décédé un an plus tard. Ces Olympiades vous permettront, en sa mémoire, de participer à des courses solidaires, de relever des défis, de vous amuser et d'assister à un concert caritatif. L'entrée est libre, mais l'idée est aussi de collecter des fonds. Si vous aimez et pratiquez le VTT, ce rendez-vous est pour vous. Dimanche à Grandvilliers, la 22e Grandvilloise animera votre journée. Dès le matin, avec trois parcours au choix, 20, 37 et 55 km. Il y en a pour tous les niveaux. Le port du casque est obligatoire. Et si vous préférez marcher, c'est aussi possible. Soit 5, soit 12 km. L'inscription est de 6 euros pour les VTT, 2 pour la ronde.

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